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1: Bonjour, c'est le début d'RFI Matin. Ravi de vous retrouver en ce lundi 25 mai 2026. Une semaine qui démarre et des mesures restrictives renforcées pour faire face à Ebola en RDC. Et parmi ces mesures, la suspension des liaisons aériennes entre Bounia et Kinshasa. Décision critiquée, vous l'entendrez dans le journal de 7h30. Et dans une heure, on sera à Goma auprès des équipes de soins, évidemment très exposées. Bonjour Pierre Boudias.
3: Bonjour Andréane, bonjour à tous.
1: Pour l'heure, c'est l'Ukraine qui est à la une. Kiev constate les dégâts au lendemain d'une attaque russe massive.
3: Des centaines de drones, des dizaines de missiles se sont abattus sur la capitale Kiev dans la nuit de samedi à dimanche. Reportage dès le début de ce journal dans un quartier sinistré où notre correspondant a rencontré des habitants désemparés. De l'optimisme à la prudence dans les négociations américano-iraniennes. Après des espoirs de percée diplomatique, les belligérants temporisent ces dernières heures du côté de Téhéran. La question des avoirs gelés de l'avenir du Liban bloque toujours. C'est dans un contexte de conflit au Moyen-Orient que des millions de musulmans sont arrivés en Arabie Saoudite. Début ce lundi du pèlerinage Huhaj, moment fort de la religion musulmane. Et vous l'entendrez, la guerre n'a pas dissuadé les pèlerins de se rendre sur les lieux saints. Nous serons également au Bénin où le nouveau président Romuald Ouadiani a prêté serment hier. En Allemagne, 20 000 demandes en 24 heures. Les automobilistes se jettent sur les voitures électriques après le lancement d'une prime gouvernementale. Et on finira tout en poésie à Saint-Malo. La cité corsaire française fait la part belle au texte libanais.
1: Volodymyr Zelensky parle de folie russe, Emmanuel Macron de fuite en avant de Moscou.
3: Réaction hier à la pluie de missiles et de drones qui se sont abattus dimanche matin sur Kiev. Salve d'ampleur avec l'utilisation d'un engin hypersonique et avec un bilan humain lourd. 4 morts, des centaines de blessés parmi les quartiers visés. Celui de Loukianivski dans le centre de la métropole. Si des installations militaires y sont installées, le centre commercial, le marché et de nombreux immeubles d'habitation y ont également été détruits. Sur place, les habitants ne cachent pas leur lassitude. C'est un reportage de Lucas Lazo.
4: Devant les ruines encore fumantes du numéro 26 de la rue d'Ertoir-Ipsaka, Yevgeny, 75 ans, un bandage blanc autour du crâne, se tient hagard face au va-et-vient des pelleteuses.
5: Le souffle m'a projeté. Je suis allé m'écraser contre une armoire et je me suis ouvert le front. Et là, tout est devenu noir. Il y avait de la poussière et une lueur rougeâtre. En fait, il y avait déjà un incendie et les flammes se mélangeaient à la poussière.
4: Yevgeny parvient à rejoindre l'abri souterrain. Les voisins lui pensent s'appeler dans l'urgence alors que les murs continuent de trembler au-dessus de leur tête. L'appartement, lui, n'existe plus, glisse le vieil homme. Il en avait hérité de ses parents. Son amie, Katia, francophone, est là depuis l'aube pour l'emmener à l'hôpital d'abord, puis le soutenir dans les démarches à entreprendre.
6: Il a eu la chambre de sa femme qui était décédée il y a, je sais pas, 6 ans, 7 ans. Il ne l'a jamais touchée. Et maintenant, la chambre est aussi toute détruite.
4: Dans un logement désormais inhabitable d'une rue parallèle, Irina bat l'événement la poussière.
7: Où pourrions-nous nous enfuir? Lorsque la guerre a commencé, nous ne sommes partis nulle part avec les enfants. Nous sommes restés dans les caves. Nous sommes restés parce que nous n'avions nulle part où déménager.
4: Irina, pas plus qu'au début de la guerre, n'a de solution, ni pour cette nuit, ni pour les suivantes. À Kiev, Lucas Lazo, RFI.
1: Difficile d'y voir clair ce matin, Pierre, sur l'état d'avancement des négociations américano-iraniennes.
3: Après un week-end de déclarations optimistes, Donald Trump a finalement temporisé hier. Le président américain a dit vouloir prendre son temps, remet le dossier nucléaire au centre de tout accord. L'Iran assurait pourtant que la question serait réglée ultérieurement. Siavosh Ghazi, on vous retrouve à Téhéran. Siavosh, côté iranien, on évoque également deux autres dossiers pour justifier ces blocages.
8: Selon les médias proches du pouvoir, les négociations dans la dernière ligne droite bloquent sur deux sujets, sur deux revirements américains, à la fois sur le déblocage des avoirs iraniens, mais aussi sur la situation au Liban. L'Iran affirme qu'il n'est pas question de céder sur ces deux lignes rouges, c'est-à-dire que les frappes israéliennes contre le Hezbollah et les populations chiites au Liban doivent cesser en même temps qu'en Iran, la fin des hostilités dans tous les fronts et également le déblocage d'une partie des avoirs iraniens. On parle de 12 milliards ou de 24 milliards de dollars qui doivent être débloqués. Donc ce sont des lignes rouges du pouvoir iranien et l'Iran on ne cédera pas sur ces deux questions. C'est pour cela que les négociations traînent aujourd'hui. Et puis, sur le détroit d'Ormuz, un responsable des gardiens de la révolution a affirmé que l'Iran ne reviendra pas à la situation hantée, c'est-à-dire que la réouverture du détroit d'Ormuz ne signifie pas qu'on revienne à la situation d'avant la guerre. L'Iran gardera le contrôle du détroit avec la perception de taxes pour le passage de chaque navire commercial.
3: Siavosh Ghazi à Téhéran pour RFI. A noté que le secrétaire d'État américain assure qu'un accord est toujours possible ce lundi. Je ne m'avancerai pas trop là-dessus, tempère cependant Marco Rubio. Sur l'autre front de ce conflit, la campagne israélienne se poursuit au Liban. Deux personnes, dont un secouriste affilié au Hezbollah, ont été tuées hier dans des frappes israéliennes qui ont visé le sud du pays du Cèdre. L'armée israélienne annonce de son côté ce matin la mort d'un de ses soldats lors d'opérations sur place.
1: Et dans ce contexte, des centaines de milliers de musulmans du monde entier affluent en Arabie Saoudite.
3: Ils étaient 1 500 000 l'année dernière à venir accomplir le Hajj qui débute ce lundi, un pèlerinage qui fait partie des 5 piliers de l'islam. Et si cette année la guerre ne se trouve qu'à quelques centaines de kilomètres des lieux saints, si l'Arabie Saoudite a elle-même été touchée par des frappes, les fidèles étaient bien décidés à faire le déplacement. C'est ce qu'a pu constater Marius Roland auprès d'agents spécialisés dans les voyages vers la Mecque.
9: Des craintes, il y en a eu, oui, forcément. Surtout au début de la guerre, avoue la standardiste d'une agence de voyage spécialisée dans le Hajj. Certains vols ont été modifiés, de quoi faire un peu douter les professionnels comme les voyageurs. Quelques familles ont préféré annuler leur venue à la Mecque par sécurité, mais ça reste une minorité. Selon plusieurs agences à Paris contactées par RFI, aucune véritable baisse des réservations, des billets d'avion, des hôtels, des forfaits. C'est même parfois le contraire, comme le rapporte un directeur d'agence. Il venait d'accompagner un dernier groupe à l'aéroport pour leur vol à destination de la Mecque.
10: En fait, les réservations ont augmenté. Bah, tant mieux pour nous, tant mieux pour les providers saoudiens. Tout le monde, ils ont la tête ailleurs, en Arabie Saoudite. Ils parlent ni de guerre, ni de rien du tout. Ils ont vidé leur tête. Ils ont que le hajj, le pèlerinage, comment on fait, les rites et tout ça. Ils pensent pas à désister ou à annuler ou... Ils foncent direct, je vais faire mon hajj et basta.
9: Bref, visiblement, les musulmans répondront présents à l'appel, quoi qu'il arrive au Proche-Orient, car le hajj, ça représente l'un des 5 piliers de l'islam. Ce pèlerinage doit être réalisé au moins une fois dans la vie d'un musulman.
3: Marius Roland, et le hajj commence donc ce lundi et se terminera vendredi prochain.
1: RFI 6h07 à Cotonou, un nouveau visage, Pierre, à la tête de l'État béninois.
3: Celui de Romuald Ouadani, élu le mois dernier, l'emblématique ministre de l'économie du pays, un poste qu'il a occupé pendant une dizaine d'années, a été investi hier à la présidence. Prestation de serment devant la Cour constitutionnelle pour un mandat de 7 ans. Parmi le parterre d'invités réunis au palais présidentiel, une quinzaine de délégations étrangères, dont les représentants des 3 pays de l'Alliance des États du Sahel, Mali, Burkina Faso et Niger. Le nouveau président a profité du moment pour livrer ses premiers mots à la nation. Sur place, Jean-Luc Aplogan.
11: Après avoir prêté serment devant les sages de respecter et de défendre la Constitution, Romuald Ouadani a ajouté l'engagement suivant.
12: Je prends aussi un engagement clair, celui d'être le garant de nos institutions, de l'état de droit et des libertés fondamentales.
11: Des mots qui résonnent particulièrement dans les rangs de l'opposition. Le président du Parti Les Démocrates a exprimé ses attentes. Si elles sont en partie économiques, elles portent surtout sur le bon fonctionnement de la démocratie. Nous renons à
13: Le président élu est le président de tout le monde. Ceux qui sont en exil comme ceux qui sont en prison en ce moment. Il a la responsabilité de renforcer la démocratie à travers les élections non exclusives.
11: De son côté, le président élu a tracé le cap de son programme, martelant que la croissance économique doit désormais se traduire concrètement dans le quotidien des Béninois. Romuald Ouadani.
12: Une croissance nationale n'a de sens que lorsqu'elle devient visible dans la vie ordinaire des populations. Lorsqu'une famille peut accéder à l'eau potable, à l'électricité, à un logement décent. Le développement du Bénin doit se vivre dans chaque composante de la cité et dans chaque territoire de la République.
11: Les Béninois nous des attentes fortes, Romuald Ouadani conscient, c'est le soir même de son investiture qu'il a publié son premier gouvernement. Jean-Luc Aplogan, Cotonou, RFI.
3: L'actualité en Afrique, c'est également l'épidémie d'Ebola qui s'aggrave en RDC, désormais 904. 904 cas suspects et 220 morts probablement dus au virus dans l'est du pays. Le gouvernement continue donc de durcir ses mesures. Les vols entre la capitale Kinshasa et la ville de Bounia, proche du foyer de propagation, sont suspendus. Reportage auprès des équipes médicales qui luttent contre le virus dans le journal de 8h.
1: Les prix des carburants flambent, les Allemands se jettent sur les voitures électriques.
3: Bien aidée par une nouvelle aide fédérale de 6000 euros, elle a été lancée la semaine dernière. Une mesure qui connaît un démarrage sur les chapeaux de roue. Les demandes se comptent déjà par dizaines de milliers. À Berlin, Nathalie Versieux.
14: En 24 heures, quelques 20 000 personnes ont demandé à bénéficier de la nouvelle prime à l'achat. 6 000 euros par véhicule neuf, réservé aux classes moyennes. Vincent, la soixantaine, ingénieur.
15: Les primes qui sont prévues sont aussi pour les salaires moyens. C'est exactement là où il faudrait encourager cette attitude vers l'achat d'une automobile électrique.
14: Le prix de l'essence a baissé en Allemagne depuis que le gouvernement a réduit de 17 centimes la taxe sur les carburants. Mais même si le diesel est tombé à moins de 2 euros le litre, les consommateurs sont de plus en plus nombreux à se tourner vers les voitures électriques.
16: Si je devais acheter une voiture maintenant, je réfléchirais très certainement à prendre un modèle électrique.
14: L'enveloppe prévue par le gouvernement permettra d'aider quelques 800 000 foyers. Nathalie Versieux, Berlin, RFI.
1: Et sachez que tout à l'heure, puisqu'on parle de voitures électriques, le constructeur italien Ferrari va présenter sa toute première voiture 100% électrique. C'est une vraie révolution et on en parle dans aujourd'hui l'économie à 8h15.
3: Il fait chaud, très chaud en France en ce début de semaine. 13 départements de l'Hexagone sont en vigilance jaune, notamment dans l'ouest du pays. Vigilance pour canicule avec des températures qui vont dépasser les 30 degrés. C'est la première fois qu'une telle alerte est émise aussi tôt dans l'année par les autorités météorologiques. Et puis on va justement terminer dans l'ouest de la France, au bord de la Manche, à Saint-Malo, au 36e festival des étonnants voyageurs. Festival qui fait la part belle cette année aux écrivains et cinéastes libanais. C'est jusqu'à ce soir. Et parmi les temps forts, cette soirée samedi est consacrée à la poésie. Elle a été concoctée par l'ancienne ministre de la culture franco-libanaise, Rima Abdul Malak. Muriel Malouf était présente sous ce chapiteau, plein à craquer.
17: Donne-moi ta haine, j'en ferai un poème.
18: Sofia Karampali Farhat a tout juste 30 ans. Elle a grandi dans le sud du Liban en proie au bombardement israélien. Devant un public nombreux, dont le ministre de la Culture libanais Hassan Salameh ou le maire de Saint-Malo qui a trouvé place par terre sur un tapis, sa poésie a résonné comme un chant d'humanité face à la barbarie. Donne-moi ta haine, j'en ferai un poème. Rima Abdul Malak a merveilleusement orchestré ce rassemblement poétique.
19: En ce moment, le réel est tellement irrespirable, tellement étouffant, que la poésie, c'est ce qui nous ouvre la poitrine, ce qui engouffre de l'air, des mots différents. Et c'est ça, moi, qui fait que la poésie est si importante dans ma vie, c'est parce qu'elle ouvre des espaces quand tout semble impossible, fermé. Elle est cette lueur dans l'obscurité.
18: Et la langue arabe, celle de Mahdi Mansour et Maram El Masri, a enlacé le français, bercé par le violoncelle de Sari Khalife, dans une véritable communion autour de la poésie. Muriel Mahalouf, Les Étonnants Voyageurs, Saint-Malo, RFI.
3: Les Étonnants Voyageurs, un festival qui se conclut donc ce soir, Andréane.
1: Merci Pierre Boudias. RFI Matin, avec vous jusqu'à 10h, au programme Ebola face au bilan qui augmente sur le terrain. La réponse se met en place. Les soignants en première ligne apprennent à se protéger.
20: S'il y a un médecin, par exemple, dans une structure de santé qui tombe malade d'Ebola, tous les autres collègues qui ont été en contact avec lui seront considérés comme des contacts. Ils seront mis en quarantaine et cette structure de santé sera impactée en termes de services réguliers.
1: Voilà une formation nécessaire pour ces soignants. Reportage à écouter à 8h. Et puis en RDC, toujours des mesures plus restrictives ont été mises en vigueur. La suspension des vols, notamment entre Bounia dans l'Est et Kinshasa, la capitale. On en parle dans le prochain journal. Ce matin, on parle aussi du Bénin où à peine investi en tant que président président Romuald Ouadani a dévoilé son gouvernement. Le Sénégal, également au cœur de notre matinée. On revient sur ce divorce prononcé entre le président Bassirou Diomaye Faye et son premier ministre Ousmane Sonko, limogé vendredi soir. Comment réagissez-vous? Exprimez-vous ce matin dans Appel sur l'actualité à 8h10, heure 2, Dakar. Et dans ce contexte, après le retour des 15 derniers supporters sénégalais graciés par le roi du Maroc, Bassirou Diomaye Faye était là pour les accueillir. Le président sénégalais essaie-t-il de tout miser sur le foot pour emporter l'opinion à quelques semaines du début de la Coupe du Monde? On en parle avec notre invité Afrique, le journaliste Abdoulaye Thiam. Rendez-vous dans une demi-heure. Autres invités ce matin. Bonjour Arnaud Pontus.
0: Bonjour Andréane, bonjour à tous.
1: Invité au pluriel, RFI reçoit à 8h20 Aziz Abou Sarah et Maoz Inon. L'un est palestinien, l'autre est israélien et ensemble ils militent pour la paix au Moyen-Orient.
0: Oui, ensemble ils publient La paix et notre avenir, un voyage de réconciliation en Terre Sainte aux éditions L'Arbre qui marche. Leur livre est un best-seller aux États-Unis. C'est le récit de deux hommes qui ne devraient pas être amis. Aziz Abou Sarah a perdu son frère quand il avait 10 ans, victime des tortures subies dans les prisons israéliennes durant la première intifada. Maoz Inon, lui, a perdu ses parents le 7 octobre 2023, assassinés par le Hamas. Aujourd'hui, Aziz et Maoz se considèrent comme des frères et ils prônent la réconciliation parce que, disent-ils, les guerres n'ont apporté ni la sécurité, ni la liberté. La paix est inévitable selon eux. Ils sont de passage à Paris. On les écoute tout à l'heure.
1: À 6h20, temps universel, la situation au Moyen-Orient, on va en parler bien sûr ce matin alors que débute le Hajj, le pèlerinage à la Mecque, l'un des 5 piliers de l'islam. Ce sera notre dossier à 9h. Bienvenue.
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1: C'est une région en proie aux violences, à l'insécurité et habituellement fermée à la presse et au regard du monde. Le Cabo Delgado, dans le nord du Mozambique, à la frontière avec la Tanzanie, territoire agricole, riche en ressources, où les civils subissent depuis plusieurs années maintenant les affrontements entre Chebab, groupe armé affilié à l'État islamique, et les forces armées mozambicaines. RFI a pu se rendre sur place, c'est notre grand reportage du jour. Il est signé Gaël Lalex et tout de suite un extrait.
21: Ici, on se trouve à Mocimboa da Praia, un petit port de 30 000 habitants sur la côte du Cabo Delgado. C'est grâce à la courtoisie d'une ONG que l'on peut faire cette visite de la ville. Il y a eu plusieurs alertes sécuritaires et apparemment les hommes armés sont un peu plus au sud, vers Chiouré. Et du coup, on n'a pas le droit de se déplacer à pied. Mocimboa da Praia est régulièrement attaqué. C'est là que la toute première offensive des Chebab a eu lieu, en 2017. Et la dernière, c'était il n'y a pas très longtemps. En septembre, deux attaques, coup sur coup. Omar Soufo était là.
22: C'est le 7 septembre que le groupe est entré par le quartier Felipe Nussi. Ils ont décapité 4 personnes. Ils ont laissé les têtes et les corps à des endroits différents. Ils ont fait passer le message qu'ils reviendraient à Mocimboa da Praia, qu'ils attaqueraient et tueraient tout le monde. Quand ils sont revenus, ils ont fait la même chose, maison par maison. Ils tuaient les hommes et ils laissaient les femmes et les enfants.
23: Je m'appelle Fatima Alidi, je suis de Mocimboa da Praia. Ces attaques, ça a été très dur. Ça a été un choc pour les habitants. Certains ont réussi à fuir, d'autres sont restés. Moi, je suis restée. J'étais enceinte. On est restés, on a essayé de s'habituer à la situation. Mais quand les hommes sont revenus une deuxième fois et ont encore tué, tout le monde était dévasté.
24: Vous étiez enceinte. Comment est-ce que vous avez vécu tout ça?
23: C'était vraiment difficile. À l'hôpital, il n'y avait plus personne. J'ai sombré dans la dépression. J'ai beaucoup souffert à tel point que je me moquais que ma fille naisse vivante ou morte. Tout ce que je voulais, c'était être libre pour pouvoir m'enfuir.
1: Au Mozambique, le Cabo Delgado et sa guerre oubliée. Un grand reportage de Gaël Lalex à écouter intégralement sur RFI à 19h10 heure de Paris. À retrouver aussi sur toutes les plateformes d'écoute. C'est une course effrénée alors que l'intelligence artificielle se taille une place toujours plus grande au sein de nos vies. Les data centers, les centres de données, sont eux de plus en plus nombreux. Mais ce boom de ces centres de données aux États-Unis suscite une opposition toujours plus grande des populations locales. Et cela à cause des répercussions sur l'environnement et sur les factures d'électricité. Bonjour Jeanne Richard.
4: Bonjour, bonjour à tous.
1: Notre question d'environnement ce matin, comment les géants de la tech sont combattus dans leur propre pays. Le geste peut paraître anodin, Jeanne, mais on le rappelle, quand on dialogue, entre autres avec ChatGPT, il y a de sérieuses conséquences environnementales.
4: Une seule conversation avec la plus célèbre des applications d'intelligence artificielle consomme une à plusieurs bouteilles d'eau et 10 fois plus d'électricité qu'un moteur de recherche classique sur Internet. Mais qu'à cela ne tienne, les centres de données sont en plein essor, toujours plus, toujours plus grands. Un exemple, Hyperion, le méga data center de Meta, prévu en Louisiane, quasiment la taille de Paris. Pour l'alimenter, la firme prévoit de construire 7 centrales au gaz pour produire plus de 5 gigawatts d'électricité, l'équivalent de 5 réacteurs nucléaires, le tout pour la modique somme de 10 milliards de dollars. Au passage, ces nouvelles centrales au gaz sont très polluantes, affectent la santé des populations locales et elles émettent des gaz à effet de serre qui aggravent le réchauffement climatique. Et ce projet n'est pas un cas isolé.
1: Il y a déjà plus de 4000 data centers aux États-Unis, Jeanne, et 3000 sont en construction ou en projet de construction.
4: Et la demande en énergie n'est pas toujours compensée par la construction de nouvelles centrales. Résultat, un réseau sous pression, un prix de l'électricité en hausse. Autre impact, l'eau, qui sert notamment à refroidir les composants électroniques. C'est d'ailleurs par crainte d'une pénurie d'eau que les habitants de la ville de San Marcos, au centre du Texas, se sont mobilisés. Saï Fridi est la cofondatrice de l'organisation locale Data Center Action Coalition.
5: We are in an extreme drought.
6: Nous sommes dans une période de sécheresse extrême. L'été dernier, les ressources dans le sous-sol ont atteint des niveaux historiquement bas. On vit dans une zone où on demande aux gens de réduire leur consommation. Alors qu'est-ce que ça va être si ces gros consommateurs d'eau s'installent ici ?
4: Dans sa région, plusieurs méga-centres de données sont en projet. La résistance semble payer en partie. Elle revendique l'arrêt d'au moins un projet.
6: Au début, la municipalité était très favorable au data center et il a fallu la mobilisation de plusieurs centaines de personnes pour qu'ils comprennent que leur réélection était en jeu.
1: Et alors Jeanne, cette opposition populaire dont on parle a pris une ampleur nationale.
4: Oui, fin 2025, des centaines de groupes d'opposition locaux étaient actifs dans 42 des 50 États américains selon les chercheurs de l'Observatoire des data centers. Même si c'est encore au niveau local que la contestation se joue, une quinzaine d'États ont quand même eu à examiner des projets de loi contre l'implantation des centres de données. Et en décembre dernier, des dizaines d'organisations de la société civile ont envoyé une lettre au Congrès pour demander un moratoire sur toute nouvelle construction de centres de données aux États-Unis jusqu'à ce que des mesures de protection soient mises en place pour préserver la population, l'eau et l'énergie. Alors pour l'instant, la politique générale est toujours très en faveur des data centers, mais la contestation monte et les politiques comme les entreprises ne peuvent plus l'ignorer.
1: Jeanne Richard pour la question d'environnement sur RFI, 7h22 à Paris.
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1: Direction la France, à présent ce lundi de Pentecôte, quelques semaines après la publication d'une étude sur la place de l'Église dans les quartiers populaires. Étude menée par la Fraternité Missionnaire des Cités auprès d'une trentaine de prêtres. On peut y lire notamment que l'heure est à la renaissance pour la spiritualité et que s'il n'y a pas de curé type, dit l'étude, beaucoup d'entre eux souffrent de formes d'épuisement et de solitude sur le terrain. Lui semble à l'autre bout de ce spectre, le père Jacques Noah Bicoé, prêtre de la paroisse Saint-Georges à Trappes. Trappes, ville très populaire des Yvelines en région parisienne, où les difficultés sociales sont nombreuses et où plusieurs communautés cohabitent, notamment religieuses. Laurence Théo l'a suivi dans son quotidien reportage.
7: Le prêtre de Trappes, Jacques Noah Bicoé, c'est tout d'abord un rire tonitruant. Nommé depuis 2 ans, il est aimé des paroissiens. Des paroissiens.

0: Et camerounais, il évoque sa double culture.
1: Vous avez vu, vous étiez à la messe, il y a une dimension plus vivante, voire même dansante. On exprime avec son corps la joie d'être réuni par le Seigneur. Et ça, ça vient, clairement pour moi, ça vient de ma double culture.
2: Ça va ?
3: Ça va, merci.
2: Vous venez bien cet après-midi, hein ? Pendant le match, on a besoin de supporters !
3: Allez les prêtres, tu vas jouer !
0: Oui ! Alain Hourat est diacre dans la paroisse Saint-Georges. On le rencontre à la sortie de la messe. Il parle de la spécificité d'exercer dans une ville populaire.
4: Sur une paroisse comme Saint-Georges de Trappes, on a environ une cinquantaine de nationalités. Donc quand on se réunit le dimanche, c'est sûr qu'il y a une coloration particulière. Et donc ça veut dire que la compréhension de la liturgie, la compréhension des thèses, la compréhension même de l'homélie que peut délivrer le célébrant, on n'a pas tout à fait la même portée, puisque chacun la reçoit avec, entièrement avec ce qu'on est, avec sa culture, avec toute son histoire.
0: Accomplir sa mission de prêtre dans la cité, c'est aussi promouvoir le dialogue interreligieux. Et pour cela, rien de tel qu'un ballon rond et des chaussures à crampons pour un match amical entre la paroisse et la mosquée. Sous des trombes de pluie, en short et en maillot bleu, frappé au dos de la croix de Jésus, le père Jacques est entré sur le terrain.
2: Vous êtes l'arbitre ?
5: Je suis le père Jacques, le curé de la paroisse.
2: Ah oui, c'est moi, c'est
5: le curé au téléphone, merci.
0: C'est une supportrice. Elle est venue avec des quartiers d'orange pour la mi-temps. Chahinez s'amuse de voir les religieux en short et en maillot.
6: C'est pas intouchable, etc. C'est des humains comme nous. Et justement, les voir comme ça, ça nous donne peut-être aussi envie de rester plus avec eux, d'avoir plus de moments d'échange avec eux.
0: La ville de Trappes fait partie de ces villes de banlieue dites sensibles, avec des communautés qui restent divisées. Sur la pelouse détrempée, Iliès, joueur de l'équipe de la Grande Mosquée.
7: Quand on entend Trappes, bien sûr, on entend les musulmans d'abord. Et ce match, il nous montre aujourd'hui que on coexiste tous ensemble. Et c'est un moyen qui nous permet de montrer que Trappes, c'est une ville qui reste fraternitaire, même malgré toutes les différences.
0: Les quartiers populaires de Trappes n'échappent pas aux tensions sociales liées au narcotrafic. Le père Jacques parle de sa mission auprès des jeunes.
1: On est en contact avec des jeunes qui pourraient être touchés. Mais justement, je trouve qu'on a un rôle important sur l'éducation, parce que tout ça, c'est une question d'éducation. Éducation, à chaque fois, peut-être des enfants livrés à eux-mêmes, avec des parents pas là, mais parce qu'ils sont pas là, parce qu'ils travaillent ou ils cherchent à du travail, enfin voilà. C'est sur là-dessus qu'on travaille et que ça permet d'œuvrer et contrecarrer ce qui est possible à notre niveau.
0: Après le match, la communion entre les deux équipes va se poursuivre. Une collecte de dons du sang sera organisée dans les prochains jours par les deux communautés.
8: Un reportage de Laurence Théo. Allez, musique à présent, c'est le choix de nos programmateurs pour ce lundi matin. Shelly et DJ Glad, le titre Ding Dong sur RFI.

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les prolopithèques, tous ensemble, ouais, ouais, sont passés des 3-8 au 4-8, ont renoncé à leur RTT pour finir par accepter de vivre en chômage partiel, sans même figurer dans les statistiques du Pôle emploi en pleine glaciation.

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1: L'heure du journal tout de suite. Bonjour Paul Nonso-Spinelli.
3: Bonjour Andréane, bonjour à tous.
1: À la une, les soignants s'organisent en RDC pour combattre Ebola.
3: Un virus qui a fait 220 morts probables sur plus de 900 cas suspects selon un dernier bilan. Dans l'est du pays, à Goma, sous contrôle de l'AFCM23, une ONG américaine forme le personnel médical local à se protéger contre la maladie. Des organisations humanitaires plombées dans leur lutte contre l'épidémie par les coupes budgétaires décidées par Washington. Le chef de la diplomatie américaine parie ce matin sur un solide accord sur le point d'être conclu avec l'Iran. Marco Rubio assure que tout compromis acté avec Téhéran garantira le droit d'Israël à se défendre. La presse israélienne émet des doutes. Ce matin, nous sommes en direct de Jérusalem dans ce journal. Pékin veut devancer Washington dans la course à l'espace en vue de préparer une mission lunaire dans le futur. 3 astronautes chinois ont été envoyés en orbite hier. L'un d'entre eux va y rester pendant 1 an. Et puis en France, le chanteur Patrick Bruel, visé par de multiples accusations de violences sexuelles, ce qui provoque des réactions à tout niveau du spectre politique.
1: Le bilan d'Ebola gonfle encore en République démocratique du Congo.
3: Où près de 220 décès probables ont été recensés selon un dernier bilan sur un total de plus de 900 cas suspects. Dans l'est de la RDC, à Goma, ville contrôlée par l'AFC M23, un cas a été signalé. Le personnel de santé est formé sur place par une ONG pour combattre l'épidémie. International Medical Corps qui apprend notamment aux soignants à éviter de se contaminer. C'est un reportage signé Sidi Yansané avec nos correspondants dans la région.
4: Au centre d'isolement de l'hôpital CBCA Virunga, une dizaine d'agents de santé, parmi ceux affectés pour lutter contre l'épidémie, apprennent étape par étape les techniques de protection face à un cas suspect d'Ebola. Annie Kikoli, psychologue de l'hôpital, bénéficie de cette formation.
5: On pouvait porter seulement nos camisoles, les blouses blanches et peut-être nos masques et on s'est limité par là. Il y a d'autres équipements qu'on doit ajouter pour se protéger d'abord soi-même. Parce qu'avant de protéger les autres, je dois d'abord me protéger.
4: L'ONG International Medical Corps, qui forme ses prestataires, affirme que ces enseignements vont s'étendre dans les structures sanitaires de la ville afin d'inculquer au personnel soignant une bonne connaissance d'Ebola, comment traiter la maladie et prendre en charge les patients. Docteur Abdou Sebouchiché, conseiller santé senior chez International Medical Corps.
6: Parce que si le personnel soignant n'est pas suffisamment protégé, les services normaux qui ne sont pas liés à Ebola peuvent être affectés. S'il y a un médecin, par exemple, dans une structure de santé qui tombe malade d'Ebola, tous les autres collègues qui ont été en contact avec lui seront considérés comme des contacts. Ils seront mis en quarantaine et cette structure de santé sera impactée en termes de services réguliers.
4: Depuis la réapparition d'Ebola, au moins 4 prestataires de santé sont morts. Un autre a contracté le virus.
3: Et cette ONG qui œuvre dans l'est de la RDC, International Medical Corps, elle fait partie de ces organisations qui s'appuyaient encore jusqu'à récemment sur l'USAID, cette agence dissoute par Donald Trump au début de son mandat, alors que l'agence sanitaire de l'Union africaine estime, elle, à 300 millions de dollars le montant nécessaire pour lutter contre l'épidémie. Eh bien, d'anciens dirigeants de l'USAID que vous avez joints, Vincent Sorio, estiment que la nouvelle flambée d'Ebola aurait pu être détectée bien plus tôt sans les coupes drastiques décidées par l'administration Trump.
7: Jeremy Konendike est très pessimiste car l'épidémie actuelle d'Ebola lui rappelle celle qu'il a combattue avec les équipes de USAID au milieu des années 2010.
8: C'est sans doute l'épidémie d'Ebola la plus inquiétante que j'ai jamais vue. Je la placerai au niveau de l'énorme épidémie de 2014 en Afrique de l'Ouest en matière de risque sanitaire.
7: À l'époque, il dirigeait les antennes d'urgence de USAID qui avaient mis plus $1 milliard sur la table pour lutter contre la maladie et Jeremy Konendike en est persuadé. Aujourd'hui, si l'administration Trump n'avait pas détruit cette agence, l'épidémie aurait pu être détectée plus tôt.
8: Ça aurait été un coup de fil d'un directeur d'hôpital ou de labo disant qu'il voyait quelque chose d'inexpliqué ou l'appel d'un prestataire de clinique mobile qui nous aurait dit « on pense qu'on a affaire à une fièvre hémorragique virale ». Mais le gouvernement américain n'a pas été mis au courant parce qu'on ne parle plus à ces institutions.
7: Jeremy Konendike tacle aussi les annonces récentes de la diplomatie américaine qui s'engage à financer par le biais de l'ONU 50 40 cliniques anti-Ebola en RDC et en Ouganda. La Maison-Blanche, dit-il, n'a aucune idée des difficultés que cela implique et nous ne serons presque d'aucune aide sans travail de terrain. Vincent Souriau, Washington RFI.
1: Les interrogations persistent ce matin, Paul, sur le potentiel accord entre l'Iran et les États-Unis.
3: Et notamment sur le moment de son éventuelle signature. Nous pensions avoir des nouvelles hier soir, peut-être aujourd'hui, a estimé Marco Rubio ce matin. Pour le chef de la diplomatie américaine, ce qui est sur la table est assez solide à propos de l'ouverture du détroit d'Ormuz, toujours bloqué depuis la fin février.
1: En tout cas, Marco Rubio promet ce matin que tout accord avec l'Iran garantira la capacité d'Israël à se défendre.
3: Contre le Hezbollah, notamment, contre lequel l'armée israélienne dit opérer dans le sud du Liban. Michel Paul, bonjour, vous êtes le correspondant d'RFI à Jérusalem. Michel, ce matin, la presse israélienne fait quand même part de son anxiété et de son scepticisme à propos des garanties obtenues par le Premier ministre Benjamin Netanyahou de la part des États-Unis.
9: Oui, Haaretz, le journal de l'opposition, affiche clairement la couleur dans ses titres. Déception face à l'accord qui se dessine. Le quotidien souligne le décalage croissant entre la volonté américaine de clore le dossier et les exigences sécuritaires israéliennes. En coulisses, le climat est électrique. Israël exige le démantèlement complet des capacités nucléaires iraniennes avant toute levée de sanctions, craignant qu'un accord partiel ne soit, selon les termes de la presse, qu'un pansement laissant intacte la menace existentielle à moyen terme. De son côté, le quotidien Yedioth Ahronoth met en lumière la fragilité de cette séquence diplomatique. Les analyses pointent du doigt une stratégie périlleuse. L'espoir américain d'un apaisement régional par le biais de cet accord se heurte à la réalité du terrain au Liban et au risque de voir Téhéran gagner du temps pour reconstituer ses forces. La catastrophe est déjà là, estime un chroniqueur. Un autre parle du silence inquiétant dans l'entourage du Premier ministre. En somme, ce matin, c'est le sentiment d'un partenaire israélien tenu à l'écart des derniers arbitrages qui domine les titres.
3: Merci Michel Paul en direct de Jérusalem pour RFI. Le conflit au Moyen-Orient qui ne freine pas les musulmans se rendant à La Mecque pour le grand pèlerinage, le Hajj, qui commence aujourd'hui. 1,5 million de fidèles sont actuellement dans la ville saoudienne pour accomplir cette obligation religieuse à réaliser au moins une fois dans sa vie pour tous les pratiquants qui en ont les moyens.
1: Et voilà, ce bruit qui a retenti dans le désert de Gobi marque une nouvelle étape dans la course à la Lune.
3: Et vous avez peut-être reconnu le son du décollage d'une fusée, une fusée chinoise. En l'occurrence, l'engin a en effet décollé dans le nord-ouest de la Chine hier avec à son bord trois taïkonautes chinois qui ont déjà rejoint l'équipage en place dans la station spatiale Tiangong. L'un d'entre eux doit même rester un an en orbite. Bonjour Cléa Broderst.
10: Bonjour Paul, bonjour à tous.
3: Correspondante permanente d'RFI à Pékin. Cléa, il s'agit là d'un nouveau chapitre dans les ambitions lunaires chinoises face aux États-Unis.
10: Exactement, même on pourrait dire que cette mission marque un changement d'échelle pour le programme spatial chinois. L'objectif dépasse largement le symbole ou la prouesse technologique. Pour la première fois, la Chine veut faire rester, vous le disiez, un taïkonaute un an entier dans l'espace. Et jusqu'ici, les missions chinoises duraient environ 6 mois. L'enjeu, il est stratégique, c'est-à-dire comprendre les effets d'un séjour prolongé en microgravité, donc la perte osseuse, la fonte musculaire, la fatigue psychologique, les perturbations du sommeil ou encore l'exposition aux radiations avant de futures missions vers la Lune, voire plus loin. Car Pékin veut envoyer des humains sur le sol lunaire avant 2030, puis construire une base scientifique permanente d'ici 2035 en partenariat avec la Russie. La Chine teste déjà les équipements nécessaires à ces futures missions, notamment un nouveau vaisseau spatial destiné à remplacer progressivement les capsules Shenzhou. Face à elle, les États-Unis misent eux aussi sur un programme Artemis pour revenir sur la Lune. Une nouvelle course spatiale donc où Pékin cherche désormais à rivaliser avec Washington, longtemps exclue de la station spatiale internationale par les États-Unis justement, eh bien la Chine a développé seule son propre programme orbital et entend désormais s'imposer comme une puissance incontournable de l'espace, Paul.
3: Cléa Broderst, merci beaucoup, correspondante permanente d'RFI à Pékin. En Colombie, la campagne pour la présidentielle du 31 mai s'est achevée hier. Au dernier sondage avant le silence électoral, c'est Ivan Cepeda qui était en tête des intentions de vote. Le sénateur de gauche a organisé un important rassemblement à Barranquilla sur la mer des Caraïbes où il a promis d'approfondir les investissements dans le domaine social lancé par Gustavo Petro. Le dirigeant sortant est empêché de se représenter par la Constitution.
1: Le principal parti d'opposition turc, lui, a été secoué par une violente opération de police hier.
3: Les agents sont en effet entrés de force dans le siège du CHP à Ankara pour tenter d'en déloger son chef, Özgür Özel, qui avait été destitué jeudi par la justice, qui considère que son élection à la tête du Parti républicain du peuple en novembre 2023 était irrégulière. L'année suivante, c'est lui qui avait permis au CHP de remporter les élections municipales. Des milliers de partisans sont donc venus soutenir leur leader hier soir devant le Parlement à Nandlower.
11: Depuis le siège du CHP dont il a été délogé jusqu'aux portes du Parlement, à pied et sous la pluie, ils ont suivi Özgür Özel. Pour ces militants, il reste leur dirigeant, le leader de l'opposition. Peu importe que la justice, c'est-à-dire selon eux le président Erdogan, ait remis à sa place Kemal Kılıçdaroğlu, l'ancien chef du parti, candidat malheureux à la présidentielle de juin 2023. Özgür Özel réclame un congrès du CHP sous 40 jours. Osman applaudit en agitant un drapeau turc.
12: Hey Kılıçdaroğlu, organise ce congrès et vois ce qui se passe. Tu auras zéro voix, zéro. Ce parti ne veut pas de toi. Et même si le parti se divise, la base du CHP, elle, ne se divisera pas. Les voix ne se diviseront pas.
11: Pour ces militants, cette opération contre le CHP, tout comme l'arrestation l'an dernier d'Ekrem İmamoğlu, candidat du parti à la prochaine présidentielle, ont le même objectif, empêcher l'opposition de battre Tayyip Erdogan. Mais Sevgi, au CHP depuis plus de 30 ans, veut y croire.
13: Pour l'instant, notre parti est sous tutelle. Le président essaye de gagner par des voies judiciaires les élections qu'il va perdre dans les urnes. Car oui, on va gagner, c'est sûr, et la justice ne pourra pas l'empêcher.
11: Le prochain scrutin est prévu dans 2 ans. Mais dans les rangs du pouvoir comme de l'opposition, on s'attend à des élections anticipées dès l'année prochaine. Un envoi Ankara RFI.
1: En France, la classe politique divisée sur le cas Patrick Bruel.
3: Le chanteur de 67 ans doit débuter mi-juin une grande tournée à travers le pays. Une trentaine de femmes accusent Patrick Bruel de violences sexuelles sur une période allant de 1991 à 2019. 4 enquêtes pour viol et une pour agression sexuelle ont été ouvertes. Et l'affaire fait réagir les représentants de partis au niveau national, Victorien Villaume.
14: C'est à droite et à l'extrême droite que l'on prend le plus parti contre l'arrêt immédiat des concerts de Patrick Bruel. La chef de file du RN, Marine Le Pen, invoque l'état de droit et la présomption d'innocence.
15: Ça n'empêche pas que chacun peut avoir sa conscience personnelle, mais faire cela, c'est condamner quelqu'un à la mort professionnelle avant que la justice se soit prononcée.
14: Candidat à la présidentielle, Édouard Philippe en appelle au principe de responsabilité et de liberté.
16: Peut-être que vous aimez Patrick Bruel parce que vous aimiez les chansons qu'il chantait et que, compte tenu de ça, vous allez décider librement de ne pas y aller.
14: Tonalité bien différente. À gauche, l'insoumise Mathilde Panot demande au programmateur des concert de Patrick Bruel d'annuler la tournée.
17: Il y a une présomption d'innocence dans notre pays, il y a aussi une présomption de crédibilité de la parole des femmes, notamment lorsqu'elles sont aussi nombreuses à s'exprimer avec des témoignages glaçants.
14: Autre argument, Patrick Bruel pourrait mettre en danger les femmes avec qui il travaille, analyse la députée écologiste Sandrine Rousseau.
18: Il y a des techniques.
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1: Bonsoir à toutes, bonsoir à tous. Bienvenue ce mardi 19 mai au cinéma Alain René. Nous avons rendez-vous avec Frédéric, le directeur du cinéma, que vous connaissez bien, normalement. Si ce n'est pas le cas, Fred nous présentera à nouveau le cinéma Alain René. Et nous serons également en présence d'Ali Zatou. Ali est président de l'association Regard sur le cinéma algérien, car c'est dans le cadre du cycle Algérie, ou plutôt Regard sur le cinéma algérien, que nous sommes au cinéma. Donc une manifestation qui a lieu du 10 au 28 mai, avec 5 films, Chronique des années de Brèze, de Mohamed Lagdar Amina, Le cinquième plan de la jetée, de Dominique Cabrera, Première ligne, donc le film de ce soir, de Merzak Kalouach, L'effacement de Karim Moussaoui, et Alger 196M, de Chakib Taleb Bendiab. Fred, tu veux nous en parler un petit peu ?
2: Oui, eh bien, le cycle Algérie, c'est un cycle que nous menons pour la troisième fois depuis 2022, donc une fois tous les deux ans. C'est un cycle que nous menons en partenariat bien avec l'association Regard sur le cinéma algérien, mais aussi les films des Deux Rives, c'est un distributeur installé à Montpellier, et puis une association, les anciens de Coup de Soleil, qui était venu aussi débattre et présenter des films à l'occasion de ces cycles. Donc troisième édition au cinéma Alain René, avec 5 films cette année. Alors on essaye toujours de mélanger les genres, du documentaire, de la fiction, parfois de l'animation. Et puis là, nous avons un classique, Chronique des années de Brèze, de Mohamed Lagdar Amina, qui était à Palme d'Or en 1975. D'ailleurs, le premier Africain à obtenir la Palme. Un documentaire de Dominique Cabrera qui s'appelle Cinquième plan sur la jetée. Donc c'est un film au travers une séquence d'un film de Chris Marker. Elle s'interroge sur la jetée. Elle s'interroge sur les pieds noirs. Un très très très beau film qui a
3: sa famille
2: et pieds noirs, et là c'est un de ses petits cousins qui se reconnaît dans le film de la jetée, une séquence qui a été tournée à Orly. Il y avait beaucoup de pieds noirs qui venaient assister au débarquement des avions en provenance de l'Algérie. Première ligne pour lequel on se voit ce soir avec Ali Zatou, donc le président de Regard sur le cinéma algérien, un film de Merzak Kalouach. Merzak Kalouach, c'est un réalisateur algérien, disons, de la première heure. Quand je dis de la première heure, c'est un territoire cinématographique qui a pris corps au moment de la guerre d'Algérie. Et il nous avait servi son premier film, donc Omar Gatlatou.
4: Exactement, c'est son premier long métrage. C'est d'ailleurs l'un des premiers longs métrages algériens où ça ne parlait pas de guerre de révolution, de la révolution algérienne, quoi, voilà, quasiment.
1: Ouais, c'était exceptionnel.
4: On est passé à une autre phase. En 75, 76, on est passé à autre chose maintenant, voilà quoi.
2: Oui, donc Merzak Kalouach, il poursuit son exploration un peu de la société algérienne. Et de ses contradictions, avec toujours beaucoup, beaucoup de tendresse, beaucoup d'humour. Le film est assez réjouissant. On en parlait à l'instant avec Alice. Avec Alice, c'est une très belle petite comédie.
1: C'est une famille qui se rend à la plage.
2: C'est une famille qui se rend à la plage, dans une plage privée, et qui vient de très bonne heure pour être justement en première ligne. Et puis, les plagistes vont favoriser une autre famille qui va venir s'installer devant eux, et il va s'en suivre des discussions assez vives et animées entre ces deux familles. Donc voilà, ça parle de la société algérienne sans édulcorer, disons, la réalité de la situation algérienne, mais toujours avec tendresse et humour. Ça, c'est très bien. Un film aussi qu'on a, donc, de Karim Moussaoui, un thriller qui s'appelle un peu fantastique, qui s'appelle L'Effacement, qui est sorti cette année, mais que nous n'avons pas eu l'occasion de projeter. Et le SIC Algérie nous en donne justement l'occasion. Et puis un autre film aussi, c'est complètement inédit. Et là, ce sera en présence du réalisateur Shakib Taleb Ben Diab, qui sera aussi accompagné par Ali. Et donc, il viendra ce jeudi 28 présenter son film.
1: Super programme, merci beaucoup. Ali, vous êtes le président de Regards sur le cinéma algérien. Est-ce que vous pourriez nous... Et vous allez animer le débat de ce soir ou la discussion post... mon Dieu, des spectateurs font du bruit. Non. La discussion post-diffusion de Première Ligne, post-projection. Est-ce que vous pourriez nous parler de cette association Regards sur le cinéma algérien ?
4: Bien sûr. Alors, Regards sur le cinéma algérien est une association qui a été créée en 2009. Et en fait, elle fait la promotion des jeunes réalisateurs algériens qui n'arrivaient pas à diffuser leurs films en France. D'où l'intérêt de l'avoir créée et d'essayer de promouvoir. On n'agit que sur l'Occitanie, hein, donc voilà, et de promouvoir justement ces films-là qui n'ont pas réussi à avoir de distributeurs, qui n'ont pas réussi à avoir de visa français. Et on essaye, quand on peut, d'inviter les réalisateurs pour qu'ils viennent parler de leurs films et de se faire connaître. Voilà.
3: Comment est financée votre association ? C'est des adhésions, vous avez des subventions pour faire la promotion du cinéma algérien en Occitanie ?
4: Oui, alors donc c'est une association qui est composée d'abord de plusieurs autres associations, dont France Algérie Occitanie, Identité et Partage, qui est une association locale à Montpellier avec qui on partage nos locaux. Il y a cette association qui constitue cette association. Il y a effectivement une adhésion, mais ce n'est pas ça qui fait nos entrées. On a essentiellement des subventions, notamment de la mairie de Montpellier, puisqu'on est basé à Montpellier même. L'Hérault, pendant longtemps, nous a subventionnés, mais ces derniers temps, il n'y a pas eu de subvention ces deux, trois dernières années. Mais de toute façon, c'est général, il n'y a pas que nous. La région nous soutient beaucoup du fait qu'on présente quand même nos films un peu partout dans la région Occitanie. Et voilà l'essentiel de nos adhésions.
3: Et comment se porte, selon vous, le cinéma algérien ? Est-ce qu'il y a des jeunes... Est-ce que c'est facile, si on a une jeune réalisatrice, de se lancer et de faire des films en Algérie ?
4: Ben, je dirais que oui, si ce n'est que le manque de financement, quoi. Donc c'est très difficile d'obtenir des financements. Et c'est vrai que ces derniers temps, on ne voit que des films qui se réalisent avec des personnes connues et qui arrivent quand même à faire des montages avec notamment un peu partout dans le monde. Hein. Donc il y a des cofinancements, effectivement, notamment avec la France. Parfois l'Allemagne. Donc vous parliez du film il parlait du film du 28. Donc là, il est aussi cofinancé entre l'Algérie et la Tunisie.
3: Alger 196.
4: Oui,
3: c'est
4: voilà.
3: Un film de fiction, un documentaire.
4: Ah non, c'est un film, oui. C'est un film policier. Donc voilà, et comme il disait, assez inédit quand même. Donc très beau film qui a rencontré un énorme succès, que ce soit en Algérie ou en France. Lui aussi est financé donc essentiellement par l'Algérie, hein, donc, mais il y a aussi un cofinancement. Je dirais que quand on est connu, on arrive quand même à tourner ses films. Après, c'est quand même beaucoup plus dur pour d'autres jeunes réalisateurs, notamment à se faire connaître à l'étranger. Et on arrive à les diffuser en Algérie, même si le nombre de salles diminue énormément.
3: Plateforme ou des...
4: Mais du fait de manque de spectateurs, quoi. Mais effectivement, à cause des plateformes. Mais Alger, Oran, les grandes villes, on diffuse facilement ces films-là, qui restent pas mal de temps quand même. D'ailleurs, Première Ligne qu'on va passer aujourd'hui est toujours dans les salles en Algérie, alors que ça fait quand même pas mal de temps qu'il est sorti.
3: C'est pas comme le cinéma à l'arrêt, alors.
4: Est-ce qu'il a les spectateurs qu'il faut pendant 3 semaines? Nous, on aimerait bien, hein, mais voilà.
2: Mais aussi, on aimerait bien.
4: Voilà,
2: aussi,
4: donc voilà. Après, c'est vrai que Première Ligne n'est pas non plus un film d'arrêt d'essai, même si le cinéma Alain René
2: nous sommes généralistes. Oui. Voilà, c'est oui. Le cinéma de tous les cinémas.
4: Bien sûr, mais à tendance quand même. Vous avez tendance à privilégier quand même les, non bah, les films d'art et d'essai.
2: On privilégie la qualité, mais on veut aussi que ce soit un lieu où tout le monde puisse voir les films qu'ils ont envie de voir. Et donc, c'est un mélange dans les programmations, vous l'avez vu, hein, de films art et essai, voire même recherche, et puis de films beaucoup plus populaires, mais néanmoins de qualité. Hein.
3: Et Ali, une dernière question peut-être.
4: Oui.
1: Est-ce qu'il y a des éléments qui caractérisent le cinéma algérien ou des périodes? Vous disiez que jusqu'à peut-être 75, il y a eu surtout des films qui parlaient de la guerre d'indépendance. Et après, il y a eu des films plus sociétaux. Est-ce qu'il y a d'autres faits, d'autres marqueurs en fait du cinéma algérien?
4: Pas particulièrement. C'est vrai que c'est quand même, il y a effectivement des périodes de la vie qui font que on soit plus sur tel film ou tel film. Si on prend la décennie 90-2000, la décennie noire, et même un peu après, beaucoup de films focalisent sur cette période-là, notamment, d'ailleurs, quand on parle de Merzak Elwesh, un de ses films qu'il a tourné en 93 ou 94, c'est Babelouad City, et qui traitait justement du début du terrorisme. Et donc, il y a eu quand même pas mal de films qui traitaient de ce sujet-là. Bon, maintenant, on généralise un peu, hein, parce que, comme vous voyez, là, vous avez un film comme L'Effacement qui est particulier. Vous avez un autre film qu'on espère passer bientôt, qui s'appelle Rokia, qui est un thriller interdit au moins de 16 ans, je crois, en Algérie, ou 12 ans, je ne sais plus. Qui dit, Rokia, alors, pour traduire, c'est un peu exorcisme. Voilà. Donc, et qu'on espère ramener bientôt. Donc, le réalisateur a été contacté et il est d'accord pour venir. Il n'y a rien de spécifique au cinéma algérien, mais voilà. Effectivement, avant Omar Guettelatou, il y a un film qui a marqué toute l'Algérie, du réalisateur Moussa Haddad, qui est sorti en 1974, et qui s'appelle « Les vacances de l'inspecteur Tar ». Voilà, je ne sais pas si vous en avez entendu parler déjà, mais c'est une comédie hilarante, et franchement, ça reste un film culte. Oui. Mais celui qui m'a marqué ces derniers temps, parce que je l'ai revu, alors on ne regarde pas les films de la même façon quand on a 10 ans ou 12 ans que lorsqu'on en a 50. Donc, effectivement, quand il est passé à la télé algérienne, Chronique des années de Braise, je devais avoir 10-12 ans, mais je ne comprenais rien à ce qui se passait. Mais je l'ai revu avec plaisir il y a 6 ans, peut-être. Et là, c'est vrai qu'il est marquant, ce film. Voilà. Donc, effectivement, on a énormément de réalisateurs, d'anciens réalisateurs ou de nouveaux réalisateurs qui sont extraordinaires. Il y en a un qui était documentariste, c'est Malek Ben Smaïl, qui a fait d'excellents documentaires, dont un documentaire qui s'appelle La Bataille d'Alger. Alors, tout le monde a entendu parler du film La Bataille d'Alger, mais lui, il a fait un documentaire autour du tournage de La Bataille d'Alger. C'est La Bataille d'Alger, un film dans l'histoire. Pontecorvo, oui, c'est ça, c'est Pontecorvo. Et lui, il a fait La Bataille d'Alger, un film dans l'histoire, parce que c'était assez particulier comme situation, parce que pendant le tournage, avec les chars, les militaires dehors, etc., il y a eu le coup d'État du 19 juin 1965. Et tout le monde, en se réveillant le matin, pensait que c'était toujours le tournage du film. Voilà, exactement. Voilà. Mais pour en revenir à Malek Ben Smaïl, j'espère vivement que son film va sortir rapidement, qui s'appelle The Arab, qui reprend un peu un livre qui s'appelle Meursault contre enquête, qui met en scène l'arabe du livre d'Albert Camus, L'étranger.
3: C'est un livre de Kamel Daoud, non ?
4: Oui, c'est ça. Il met en scène cet arabe-là qui n'est pas nommé dans le livre d'Albert Camus. Bon, ben, là, c'est juste un problème de distribution, mais j'espère que d'ici le mois de novembre, on l'aura. Et c'est vraiment un réalisateur que j'apprécie beaucoup.
1: Et donc, vous allez animer ce soir la discussion et vous revenez également jeudi pour Alger 196M. Merci beaucoup et merci Fred. Le réalisateur sera présent. Merci beaucoup pour cette semaine, ce cycle sur le cinéma algérien. Merci. Bonne soirée à tous et à toutes.
3: Merci.

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2: L'heure du journal de Pierre Boudien, c'est un moment fort de ferveur et de spiritualité qui débute à la Mecque.
4: Des millions de fidèles musulmans s'apprêtent à accomplir le pèlerinage du Hajj en Arabie Saoudite, un des 5 piliers de l'islam dont seront privés les Gazaouis pour la 3e année consécutive. Nous y revenons dans notre dossier dès le début de ce journal. Donald Trump poursuit son va-et-vient diplomatique. Le président américain annonçait ce week-end un accord imminent avec l'Iran, mais dit finalement vouloir prendre son temps. Le locataire de la Maison-Blanche pris entre les injonctions contradictoires de son propre parti. On évoquera également l'inquiétude des résidents étrangers aux États-Unis, désormais sommés de faire renouveler leur titre de séjour dans leur pays d'origine. Un vrai casse-tête pour les diasporas africaines, vous l'entendrez. À suivre également l'épidémie d'Ebola en RDC, les attaques qui se multiplient contre les centres de soins, la fin de la campagne présidentielle en Colombie, et puis RFI plus polyglotte que jamais. Une 18e langue rejoint la radio du monde aujourd'hui. On vous fait découvrir notre nouvelle rédaction en arménien à la fin de cette édition.
2: Redevient ce matin le point de rendez-vous des musulmans du monde entier.
4: Ils sont des millions à avoir afflué en Arabie Saoudite à l'occasion du début ce lundi du Hajj, un pèlerinage annuel qui est aussi l'un des 5 piliers de l'islam. Tous les fidèles sont censés l'accomplir une fois dans leur vie, s'ils en ont les moyens. Un moment fort de spiritualité percuté cette année par les guerres au Moyen-Orient, celles qui menacent de reprendre entre Iran et États-Unis, on va y revenir, mais aussi celles qui continuent au Liban et dans la bande de Gaza. Abla Jounaïdi, bonjour.
5: Bonjour.
4: On va justement s'arrêter avec vous sur la situation des fidèles de l'enclave palestinienne. Abla, les Gazaouis privés du Hajj pour la 3e année consécutive.
5: Oui, en aurait-il les moyens financiers? Les habitants de Gaza ne pourraient pas faire le voyage à cause du blocus israélien. Plus de 2000 pèlerins inscrits devront attendre cette année encore. À l'image de Ferial Altaoui, l'interrogé par notre correspondant à Gaza, Rami El-Megari.
6: On nous a demandé de renouveler notre dossier, mais malheureusement, le poste frontière n'a pas encore ouvert et on ne peut pas passer. Nous ne savons pas si nous serons encore en vie ou en bonne santé, si le pèlerinage est autorisé dans les années à venir. Est-ce qu'on sera vivant et en bonne santé? Nous espérons que Dieu aidera à ramener la paix à Gaza afin que nous puissions accomplir les rites dans les années à venir.
4: Alors, Abla, si les Gazaouis ne seront pas présents à la Mecque, les tensions et les risques de reprise de la guerre avec l'Iran n'ont pas empêché l'Arabie Saoudite d'accueillir les pèlerins du reste du monde. Les autorités annoncent que le pays enregistre plus de voyageurs que l'an dernier.
5: Plus d'1 500 000, y compris en provenance d'Iran, plus de 26 000 pèlerins musulmans chiites. Visiblement, l'Arabie Saoudite n'a pas fait payer le coût politique des attaques de Téhéran contre son sol en mars dernier, en réduisant drastiquement le nombre de visas aux Iraniens. D'ailleurs, Riyad entend plus que jamais éloigner les considérations politiques ou confessionnelles du pèlerinage, et cela afin de s'afficher comme le digne gardien des lieux saints de l'islam, un vieux sujet de discorde avec l'Iran. Riyad a investi l'équivalent de plus d'1 milliard d'euros pour la sécurité, la santé, le transport et le confort des pèlerins, alors qu'une chaleur étouffante s'est invitée au pèlerinage. Abu Assawar est arrivé il y a une semaine d'Irak et il a déboursé l'équivalent de 4 500 euros pour ce voyage.
7: On a rassemblé peu à peu cette somme et Dieu merci, on a obtenu l'autorisation. Les hôtels, la nourriture, tout est bien. L'organisation et l'accueil sont parfaits, les forces de sécurité sont présentes. On se sent bien, il n'y a pas d'inquiétude. Même si la guerre reprend, on rentrera par la route, voilà tout. L'Arabie Saoudite est un pays voisin.
5: Mais il n'en sera pas de même pour tous les pèlerins. Si le conflit reprenait entre les États-Unis et l'Iran, le transport et l'accueil des pèlerins seraient à nouveau un casse-tête logistique à gérer pour les autorités et les pays d'accueil, dont plusieurs ont appelé leurs ressortissants à éviter le voyage en Arabie Saoudite, à commencer par les États-Unis.
4: Un pèlerinage dans la guerre, c'était le dossier du 9h avec Abla Jounaïdi. Les pèlerins ont donc rendez-vous aujourd'hui à la Mecque. Ils se rendront ensuite à Mina et au Mont Arafat, avant un retour vendredi à leur point de départ pour les derniers rites de ce pèlerinage. Et on vous le disait, ces fidèles ont fait le déplacement malgré les risques de reprise des hostilités entre Iran et États-Unis. Après un week-end de déclarations optimistes sur la possibilité d'un accord, Donald Trump a rétropédalé hier. Le président américain a dit vouloir prendre son temps. Réouverture du détroit d'Ormuz, avenir du stock d'uranium enrichi de l'Iran et levée des sanctions financières contre Téhéran semblent être autant de points de blocage. D'autant, Edouard Maï, que le locataire de la Maison Blanche est également mis sous pression en interne avec des visions contraires dans son propre camp.
8: Donald Trump pris au piège, conclure un accord au plus vite et mettre fin à un conflit dénoncé par une partie de son électorat sans pour autant passer pour celui qui capitule. Inclure ou pas la question nucléaire dans l'accord, existe-t-il une bonne solution ? Tout au long du week-end, l'opposition démocrate, mais aussi des élus républicains, se sont fait entendre, à l'image du sénateur Ted Cruz, qui craint des conditions trop favorables à l'Iran, ou de Roger Wicker, président de la commission des forces armées du Sénat. Celui-ci appelle le président à reprendre les frappes contre les structures militaires iraniennes. Sur CNN, le sénateur républicain Tom Tillis avertit qu'un accord avec l'Iran sans validation du Congrès serait condamné à l'échec.
0: Texas et le département de la défense nous ont dit il y a environ 11 semaines qu'ils avaient anéanti les capacités de défense iraniennes et que ce n'était plus qu'une question de temps avant qu'on mette la main sur le matériel nucléaire. Et maintenant, on parle d'une position où on accepterait que ce matériel nucléaire reste en Iran. Quel est le sens de tout ça ?
8: Sur la question du dégel des avoirs iraniens exigés par Téhéran, là encore, les élus de son camp attendent au tournant à Donald Trump, qui n'a eu cesse de s'en prendre à Barack Obama sur ce même point lors de la signature de l'accord de 2015. Edouard Maï, Atlanta, RFI.
4: Et le secrétaire d'État Marco Rubio assure ce matin que Washington est prêt à un accord solide avec Téhéran.
2: Les États-Unis, Pierre, qui vont durcir l'accès à un précieux sésame.
4: Obtenir la green card, synonyme de résidence permanente sur le territoire américain, ça va devenir encore plus difficile. Déjà longue et fastidieuse, les démarches des candidats devront désormais être faites depuis leur pays d'origine. Concrètement, des titulaires de titres séjour temporaire ou des membres de famille de citoyens américains déjà présents aux États-Unis devront quitter le pays pour mieux y revenir, si et seulement si leur dossier est accepté. Une annonce qui a plongé les diasporas africaines dans l'angoisse. Charlotte Cosset, vous avez pu joindre une représentante des citoyens camerounais aux États-Unis.
5: En temps normal, ce long week-end férié aux États-Unis est propice aux réunions de famille et aux traditionnels barbecues, confie Sylvie Bello. Elle est à la tête d'une organisation de défense des droits des personnes d'origine africaine, le Cameroun American Council. Mais depuis les nouvelles annonces, son téléphone ne cesse de sonner.
9: Il y a beaucoup d'inquiétudes. Ce que les gens nous disent, c'est qu'ils ont suivi les règles, ils ont payé tous les frais, ils ont attendu, et maintenant on leur dit qu'ils doivent faire leur valise et partir. Beaucoup se demandent si je pars, est-ce qu'on me laissera revenir ? Parce qu'il ne faut pas oublier la situation en matière de visa pour de nombreux pays africains. Donc ils sont très perturbés par ce qui se passe.
5: Une mesure inquiétante, c'est M. Sylvie Bello qui met en avant l'exemple des milliers de militaires africains engagés dans l'armée américaine.
9: Beaucoup de nos soldats d'origine africaine ou camerounaise s'inquiètent parce que leurs conjoints ou leurs parents risquent d'être séparés d'eux pendant qu'ils sont en mission. J'ai reçu un appel ce week-end d'un jeune homme qui va rejoindre la garde nationale. Il doit partir pendant 4 jours et sera injoignable. Il me dit « Je vais être absent et je vais laisser seul mon père handicapé. Je ne sais pas quoi faire. Est-ce qu'ils vont s'en prendre à lui pendant que je serai parti ?» C'est vraiment regrettable.
5: Plus d'un million de personnes avaient fait une demande de green card fin 2024, selon les données officielles, plus de la moitié d'entre elles seraient déjà sur le sol américain.
4: Charlotte Cosset, c'est peut-être la riposte de l'Ukraine à l'attaque russe massive qui a visé sa capitale dans la nuit de samedi à dimanche. Kiev a frappé ce matin les régions russes de Belgorod et Bryansk, qu'annoncent les autorités locales. Des attaques qui ont fait au moins 2 morts, selon les mêmes sources. RFI, il est 7h08 à Kinshasa, la RDC qui durcit sa riposte face à Ebola, alors que 904 cas suspects et 220 morts probablement dus au virus ont déjà été recensés. Le gouvernement suspend les vols entre sa capitale et la ville de Bounia, proche de l'épicentre de l'épidémie. Sur place et notamment dans la province de l'Ituri, la tension monte entre communautés locales et personnel médical. Hier, à Mungwalu, un groupe de jeunes a attaqué un hôpital en voulant récupérer le corps d'une personne victime de la maladie, obligeant les forces de l'ordre à intervenir. Une autre attaque dans la même localité, cette fois vendredi, avait déjà permis à 18 cas suspects de s'échapper d'une tente de quarantaine. Le docteur Richard Lokundi est le médecin et directeur de l'hôpital général de Mungwalu. Il lance un message d'apaisement et de coopération à la population locale.
10: Le message que nous dirigeons, c'est à l'égard de la population de Mungwalu, de faire confiance au personnel soignant. Nous ne pouvons pas fabriquer des données, fabriquer une maladie. Donc, si la population ne croit pas qu'Ebola existe et Ebola tue à Mungwalu et qu'il continue à faire ce qu'elle est en train de faire là, nous risquerons de mourir tous. Voilà, je crois que cette cette évasion, le grand nombre de cas suspects qui se sont déversés de nouveau dans la communauté soit une bombe pour la population de Mongualou. Déjà, les premiers résultats commencent à révéler que parmi ceux qui ont fui là, il y a aussi des cas qui sont sortis positifs. Et imaginez-vous le degré de la contamination maintenant là. Les gens qui ont manipulé ces malades, ça sera des chaînes de contamination qu'on ne saura pas contrôler.
4: Le docteur Richard Lokundi, médecin directeur de l'hôpital général de Mongualou en Ituri. À noter que la riposte s'organise également dans les territoires occupés par l'AFC M23, toujours dans l'est de la RDC. Le groupe armé annonce qu'un confinement de 21 jours sera imposé à toute personne en provenance de l'Ituri sur les territoires qu'elle contrôle, et notamment à Goma, la capitale du Nord Kivu, où un cas d'Ebola a été confirmé à ce jour.
2: Électoral en Colombie à une semaine de la présidentielle.
4: Le scrutin aura lieu le 31 mai. La campagne s'est achevée hier sur la grille de départ pour succéder à Gustavo Petro, premier chef de l'État de gauche de l'histoire du pays. 14 candidats, dont 3 favoris. À gauche, Ivan Cepeda, que tous les sondages placent en tête du premier tour. Face à lui, 2 candidats de droite. Tous ont tenté hier de convaincre une dernière fois Marie-Ève de Teuf.
11: L'ancien sénateur Ivan Cepeda, qui se pose en héritier de Gustavo Petro, était dimanche dans le port de Barranquilla sur la côte Caraïbe.
12: Notre gouvernement progressiste aura pour priorité de mettre l'État au service des exclus, des oubliés et des marginalisés. Les plus pauvres seront notre priorité, que ce soit clair.
11: L'outsider Abelardo de l'Estrella était lui dans la ville de Medellín. Abelardo est un avocat sans aucune expérience de l'administration publique. Il est connu pour avoir défendu mafieux et grands criminels. Il a beaucoup d'argent et se fait appeler le tigre.
13: La République de Colombie doit être défendue sur les principes de la liberté, de la famille, de l'ordre et de la prospérité.
11: L'ancienne sénatrice Paloma Valencia vient elle aussi de la droite dure. Pour tenter de contrer le populisme médiatique d'Abelardo de l'Estrella, Paloma a fait campagne plus au centre.
14: Nous vous demandons de nous confier l'avenir de vos enfants en élisant la première femme présidente de Colombie.
11: Des partisans d'Ivan Cepeda rêvent d'une victoire dès le premier tour. Ils craignent l'alliance des candidats de droite au deuxième. Marie-Ève de Teuf, Bogota, RFI.
4: Une vingtaine de personnes blessées dans le centre de Tokyo après la dispersion d'une substance inconnue. C'est ce qu'indique la police, qui précise qu'un homme a aspergé un distributeur automatique situé au rez-de-chaussée d'un centre commercial de luxe. Les passants ont été victimes de grattements à la gorge. Certains ont dû être hospitalisés. L'auteur n'a pas été interpellé.
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4: Mais c'est plus vrai que jamais, puisqu'une 18e langue vient aujourd'hui s'ajouter à la production de la radio du monde. Ouverture ici à Paris d'une rédaction en arménien, orientée vers les contenus en ligne. Elle s'adressera en priorité à la jeunesse et lui donnera la parole avec un objectif: lutter contre la désinformation. À l'approche des législatives de juin, Jean-Baptiste Brun est allé rencontrer nos nouveaux collègues.
15: 10h, le point matinal de la nouvelle rédaction arménienne de RFI vient de commencer. L'équipe de 7 journalistes écoute attentivement la rédactrice en chef, Astri Gagopian. Derrière elle, un large calendrier a été dessiné au marqueur sur un grand tableau blanc. L'objectif: préparer la couverture des élections législatives du 7 juin. L'essentiel de la production de la rédaction sera à destination des réseaux sociaux pour toucher un public jeune, explique Astri Gagopian.
16: La jeunesse arménienne, bon, comme la plupart de la jeunesse dans le monde aujourd'hui, est quand même ultra connectée. Et donc les médias traditionnels ont quand même été délaissés. Donc si on veut pouvoir s'adresser à ce public-là, il faut passer par les réseaux sociaux.
15: Si la rédaction mise autant sur les réseaux sociaux, c'est avant tout pour lutter contre la désinformation qui s'y répand et sensibiliser le public arménien à la question.
16: On veut expliquer aussi, donner des outils, hein, pas juste venir dire c'est vrai ou c'est faux, mais leur dire comment on fait, raconter le côté enquête, vraiment s'adresser à ce public à sa hauteur, avec des journalistes qui sont aussi eux-mêmes assez jeunes, assez connectés, et donc on se dit que ça peut avoir une bonne résonance avec notre public cible.
15: Dès le 29 mai, une journaliste de la rédaction délégation sera envoyée en Arménie pour une mission d'une dizaine de jours pour couvrir sur place le déroulé des élections.
4: Et à noter que la production sera exclusivement en arménien oriental. Vous retrouvez plus d'informations dans un article à lire dès à présent sur notre site. Il me reste donc à dire Barry Galoust, bienvenue à nos nouveaux collègues arméniens, Andréane.
2: Eh oui, bienvenue à eux, merci Pierre Boudia. C'était le journal sur RFI, 9h15, ici à Paris. On passe à la revue de presse tout de suite. Revue de presse internationale avec vous, Frédéric Couteau, et à la une, la Russie a-t-elle...
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Ce travail étant inconscient, il est fort probable que consciemment, vous ne compreniez pas tout. 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
1: Bonjour à toutes et à tous. L'école dehors est née en Suède au 19e siècle et s'est rapidement répandue dans toute l'Europe du Nord. En revanche, en France, les enfants passent 10 fois moins de temps dehors qu'il y a 30 ans. Mais heureusement, ceci est en train d'évoluer. Aujourd'hui, environ 4500 classes en France expérimentent les cours dehors depuis le Covid. Et en 2025, les parlementaires ont déposé un projet de loi pour inscrire définitivement cette initiative dans le Code de l'éducation. Une belle initiative pour déconnecter nos enfants des écrans et les reconnecter à la nature tout en apprenant différemment. Oser prendre des risques, développer sa curiosité, sa motricité, des aspects essentiels pour le développement de l'enfant dont nos intervenantes sont venues nous parler avec enthousiasme.
2: Bonjour à toutes les trois.
1: Bonjour.
3: Bonjour.
2: Bonjour Mélisse, bonjour Mélanie, bonjour Lucille. Donc vous êtes enseignante à l'ODEV, dans une école publique.
3: C'est ça.
2: Et vous avez donc, vous représentez plusieurs niveaux à vous trois.
3: Exactement.
2: Voilà. Est-ce que vous pouvez un petit peu nous expliquer, globalement, c'est quelque chose qui est, comme le disait Corinne, complètement accepté et rentré dans les programmes. Mais vous êtes quand même un petit peu originale, j'imagine, dans votre démarche.
1: Est-ce que vous pouvez chacune vous présenter un petit peu qu'est l'école dehors et,
3: oui.
1: Voilà, et comment, quelle vision vous avez de chacune de
2: votre
1: cette initiative.
2: Mission.
3: Alors moi je vais commencer. Je m'appelle Mélanie Jameau, j'enseigne en CPCE1 à l'école Prosper Gély, comme mes deux collègues. Ça fait 6 ans que je suis dans l'école, 5 ans que je fais école dehors. J'ai pris la première année pour me poser et ensuite on vient d'une école qui est enclavée, en fait la cour est enclavée entre des bâtiments. Les couloirs sont étroits, un peu, enfin pas sombres, mais on manque de lumière et on a tout de suite eu envie d'aller vers l'extérieur. Et je suis arrivée à l'époque du Covid, hein, vous l'avez dit, donc c'était encore plus une envie d'aller faire sa respiration dehors. Donc ça a commencé comme ça. Et pour moi, l'école dehors, j'en ai fait une définition, hein, je suis maîtresse, alors j'ai fait très scolaire. C'est enseigner dans un cadre privilégié en favorisant la manipulation, la pédagogie de projet et la coopération entre les pairs.
1: La pédagogie de projet, c'est...
3: C'est travailler avec un projet, donc un projet de littérature, un projet de science, un projet d'art.
1: En lien avec la nature.
3: Et du coup, l'école dehors, ça fait exploser les idées et on peut mettre en pratique vraiment... Cette pédagogie de projet, on l'a fait déjà en classe, mais avec l'école dehors, ça ouvre le champ des possibles, en fait.
2: Oui, et c'est un projet qui est pour toute l'école ou que vous élaborez classe par classe?
3: Là, on fait classe par classe, mais on peut très bien étendre à toute l'école, surtout que là, on fait toutes les trois. Et on peut même faire avec d'autres classes. Moi, ça m'est arrivé d'y aller avec une autre classe d'une maîtresse qui voulait se lancer, qui ne savait pas trop comment faire. Et ben, on a préparé une séance avec mes élèves pour l'autre classe d'une autre école. Donc, ça peut s'étendre...
2: D'accord.
3: Enfin,
2: ça a donné envie et les moyens à la maîtresse de le faire?
3: Oui.
2: Oui,
3: oui,
2: super.
1: Oui, puis c'est un partage, c'est intéressant.
3: Ah
1: c'est
3: oui,
1: intéressant
3: bah, nous, on a, avec Mélisse, on a beaucoup partagé au début. Hein.
1: Voilà, parce que quelque part, les enfants d'une classe peuvent se sentir un peu investis aussi d'une mission par rapport aux autres et ça doit être très stimulant, quoi.
4: Bien sûr.
1: Oui.
2: Alors, Mélisse, quelques mots.
4: Alors, moi, je suis enseignante en CE2, CM1, des fois j'ai des CE1 aussi, à l'école Prosper Gély, pareil, à l'ODEV. Et ça fait 3 ans que je suis dans cette école, mais j'y avais déjà été avant. Et ça fait 6 ans que je fais école dehors, dans différentes écoles, pas que dans celle-là. Et globalement, effectivement, pour moi, l'école dehors, bah, ça rejoint ce que dit Mélanie un petit peu, mais il y a cette idée de favoriser la motricité, parce qu'on est dans un environnement aussi où il y a beaucoup de choses à manipuler, à faire, et d'éveiller la curiosité. Moi, c'est vraiment quelque chose que je trouve très important pour les élèves, surtout les élèves d'aujourd'hui, avec la pratique en autonomie et la coopération. On a vraiment tout ça ensemble. Et surtout, ça ancre souvent les apprentissages dans le réel. C'est-à-dire qu'on ne fait pas forcément, bon, on y reviendra peut-être, mais on ne fait pas forcément que des sciences ou que de l'observation de la nature, mais on va aussi manipuler en extérieur pour servir des apprentissages en mathématiques. Ou,
1: Est-ce que tu as l'impression que ça fixe plus les acquis quoi, chez les enfants?
4: Ça, complètement. Complètement. Parce qu'il y a la manipulation. La manipulation, on l'a aussi en classe, on en fait beaucoup, surtout dans tous les niveaux, encore plus dans les petits niveaux. Mais en école dehors, on a vraiment quelque chose où ils ont manipulé, ils ont vécu avec leur corps, avec des objets différents. Et en fait, on en reparle, même si sur le moment, des fois, on n'a pas forcément l'impression qu'ils sont attentifs. Ou dès qu'on en reparle en classe, quand on fait le retour en classe et qu'on continue la leçon, c'est flagrant. Ils ont pris des choses dans leur corps, en fait. Pas que.
1: Il y a
4: une mémoire du corps aussi, ouais.
3: Et le fait d'y revenir régulièrement, il réemploie le vocabulaire qu'on a utilisé dans les séances. Par exemple, juste « Ah, je suis tombée sur une souche ». Voilà, moi, jamais ils auraient dit ça. Je me suis pris une souche. Voilà, on est trop content de retrouver au moins des petits mots de vocabulaire.
1: Bien sûr.
3: Ce qui a été dit.
1: Lucille,
5: oui. Bonjour.
1: Bonjour.
5: Alors moi, je suis Lucille Verrier. Je suis enseignante titulaire remplaçante. Et donc, je suis sur l'école Prosper Gély depuis novembre 2025, donc ça fait un an et demi. Et avant, je pratiquais l'école dehors un petit peu sous forme de potager avec des grands, puisque j'avais des grands. Et là, c'est Mélisse et Mélanie qui m'ont un petit peu aidée à me lancer avec les cycles 2, chose que je n'avais jamais fait. Et donc, en tout, ça fait 6 ans que je pratique un petit peu l'école dehors. Voilà.
1: Tu étais dans quelle région avant?
5: J'étais sur Salask, j'étais pas très loin du lac du Salagou. Ouais.
2: D'accord, et donc c'est CM1, CM2?
5: Alors là, avant, quand j'étais sur Salask, j'étais en CM1, CM2.
2: Oui, et là?
5: Et là, c'est CP, CE1 comme Mélanie.
2: D'accord.
1: Ouais. D'accord. Et c'était donc une expérience que tu as démarré autour d'un potager?
5: Oui, exactement. Avec les grands, je faisais le potager de la classe. Donc c'était une expérience très riche et ça me permettait d'aller dehors au moins une fois par semaine. Voilà, on plantait différentes choses, des patates, des fraises. Et la tradition, c'était de faire une petite salade à la fin de l'année avec ce qu'on arrivait à récolter voilà, sur le mois de juin. Et donc pour moi, l'école dehors, elles ont dit beaucoup de choses déjà, mais c'est vraiment apprendre par la manipulation et l'expérience du monde réel en utilisant la nature vraiment pour rendre les apprentissages vraiment concrets. Mmh. Voilà.
2: On croit sur des choses qu'a priori on imagine moins bien adaptées à l'école dehors, comme les maths ou comme le français. Comment vous faites chacune dans votre classe pour relever ce challenge quoi?
4: Ben, moi en maths, enfin, j'utilise énormément, je fais beaucoup de maths en école dehors. C'est vraiment pour moi une source énorme. Ça s'y prête vraiment bien parce qu'il y a beaucoup de matériel. On peut faire des activités avec des bâtons, des cailloux. Par exemple, sur la numération, on peut dire qu'une feuille, c'est une unité, un caillou, une dizaine, un bâton, une centaine, et leur faire comme ça des collections de numération. Moi, je fais beaucoup... je fais de la géométrie aussi, où on apprend à tracer des cercles et on apprend facilement le vocabulaire. Bah, avec un bâton, une ficelle, ils tracent des cercles. Et la ficelle, c'est le rayon. Après, quand ils reviennent en classe, c'est concret. Et c'était la ficelle, le rayon. Donc le rayon, ils voient qu'en fait, il peut être n'importe où sur le cercle, parce que quand on l'a tracé, ça a fait le tour. Et c'est beaucoup plus concret que sur un papier où on leur montre que le rayon, il est là. Ils vont toujours le placer à droite. Enfin, il est partout. Et donc, c'est vraiment ancré. Puis après, ce cercle-là, il va se transformer en on va pouvoir apprendre des fractions à partir de ce cercle-là, faire une fraction, un quart, on le remplit de feuilles, un demi, on le remplit de bâtons. Ce cercle-là, il va aussi servir, on va pouvoir faire des mandalas en art. Donc, on va faire des figures, on va pouvoir faire de la symétrie. Mmh. Et je fais aussi, moi, à partir du cercle, je fais beaucoup de choses et je déroule, je travaille sur l'heure aussi, où je les fais matérialiser les aiguilles, les minutes, à partir des cercles qu'ils ont tracés. Donc, ils réinvestissent à chaque fois plusieurs apprentissages en même temps. Donc, là, voilà, c'est un exemple concret, par exemple, d'une activité que je peux faire en maths, enfin, de plusieurs, du coup. Et le fait d'y retourner régulièrement, d'y retourner toutes les semaines, oui, parce que ce qu'on n'a pas dit, c'est que globalement, enfin d'une façon générale, C'est un apprentissage qu'on fait de façon hebdomadaire. Moi, c'est tout le jeudi, les jeudis après-midi.
3: Moi, tous les lundis.
5: Moi, tous les mardis.
4: Voilà.
1: Donc, c'est chaque semaine, oui, c'est important.
4: Donc, c'est chaque semaine. C'est important parce que c'est ritualisé. Les apprentissages sont beaucoup ritualisés en primaire, en élémentaire. Et donc, le fait d'y retourner régulièrement, on a chacune nos rituels. C'est un cadre d'apprentissage. On va travailler dehors, mais ça reste... Et donc, on peut faire une progression comme ça. On peut... avancer dans les apprentissages et faire du lien entre chaque semaine tout ce qu'on propose, quoi. Comme en classe, en fait.
3: Et moi, je peux donner les exemples pour le français, parce qu'elle parlait des maths. Pour le français.
2: Mélanie, oui.
3: Alors, moi, en français, par exemple, on fait des rituels de chasse aux mots. Donc, si avec les CP, on fait le son, j'ai n'importe quoi, le son « se » le matin en lecture, ça va être chercher dans la forêt les mots dans lesquels on entend « se ». Donc, on fait une chasse aux mots. Voilà, ça, c'est la base, hein, des petits rituels. On lance ça 10 minutes, on revient avec les mots. Et si on veut pousser un peu en grammaire, pour vous donner des exemples, on peut faire... qu'est-ce qu'on peut faire dans la forêt comme action ? On les fait, on saute, on court, on tombe, on casse, on dessine, enfin, ils trouvent tout, et là, on fait les verbes avec « je dessine », c'est le verbe « dessiner ». Voilà, ça m'est arrivé de faire séance de grammaire des verbes en pleine forêt.
1: Oui, tout en relation avec la nature, donc. Et en même temps, ça développe la prise de risque aussi. Enfin, donc, je suppose que ça doit donner une assurance... Une assurance aux enfants aussi.
3: Il y a tout un pan sur l'estime de soi, la confiance en soi, l'appartenance à un groupe. Ça, c'est encore autre chose. Là, on était français maths, mais oui.
1: Oui. Bon, enfin, restons sur les.
3: Non, mais il y a plein de dimensions, en fait.
1: Vous faites des sciences en relation avec la nature aussi, même avec les plus petits ?
5: Oui, bien sûr.
1: Oui.
5: Je vais vous donner un exemple d'activité qui relie un peu le français et puis les sciences et les sens. Oui. Un exemple d'activité que j'ai fait avec ma classe l'année dernière, donc c'était à partir de contraires, j'avais des étiquettes mots, donc ça pouvait être doux, piquant, je leur disais d'aller dans la forêt chercher quelque chose de doux ou de piquant. On les a rassemblés dans des paquets, donc on avait fait une échelle avec des bâtons. Tous les objets doux, on les mettait au même endroit, tous les objets piquants à un autre endroit, puis on avait fait différents mots comme ça, et après on a fait un parcours sensoriel où ils marchaient pieds nus dessus. C'était rigolo. Et donc là, ça fait travailler vraiment plein de choses, parce qu'il y a déjà la construction de l'échelle, de la structure, de l'activité. Après, les mots... en français, ça fait travailler le vocabulaire. Et puis, marcher pieds nus, tout le monde n'a pas accepté. Chaque enfant n'a pas accepté de se mettre pieds nus pour aller marcher là-dessus. mais ceux qui ont accepté ont bien ressenti les différents sens.
1: Oui.
5: Et ont peut-être, j'espère, retenu les contraires, le vocabulaire des mots liés à la forêt.
2: Et après, quand vous rentrez en classe, vous retravaillez avec ces notions-là.
3: C'est ce que j'allais dire. C'est là qu'avec Mélisse, on s'améliore, hein, forcément. Au départ, c'était juste classe dehors, la séance en classe dehors. Et plus ça va, plus on la mêle avec les autres apprentissages. Et c'est là que ça prend tout son sens. C'est qu'on retravaille, évidemment, les mêmes choses en classe. Enfin, on les reprend.
2: Vous les intégrez et les dépassez, sûrement, même.
3: Oui. Ça rentre vraiment dans la séquence, en fait. Il y a un temps classe dehors, et avant, il y a du temps de classe traditionnel, on va dire. Après aussi,
4: Moi, je me suis rendu compte que je revenais souvent après l'école dehors. Les jours qui suivaient, effectivement, c'était la notion qui était continuée à être travaillée. Mais il n'y avait pas un lien direct. Et maintenant, ce que je fais, c'est que je rentre un petit peu avant, le jeudi. Et je me garde une demi-heure pour réancrer directement après la séance d'école dehors ce qu'on a vu dehors. Et j'ai remarqué que ça marchait encore mieux. Que ce soit vraiment tout frais, parce que quand je le reprenais deux jours après, il y a quand même quelque chose, mais il manquait vraiment on ramène des choses en classe. En fait, on ramène notre savoir, parce que bon, des fois on ramène des objets, oui, mais là on ramène notre savoir et on ramène notre pratique en classe. Et ça, maintenant je fais ça.
2: En fait, c'est passer du concret à l'abstrait, et travailler un petit peu sur cette mise à distance par rapport au savoir et intégration.
4: Oui, c'est ça, intégrer en fait. Ils ont besoin régulièrement d'intégrer ce qu'ils ont vécu. Parce que mine de rien, ça c'est l'école dehors, c'est aussi beaucoup de distractions. C'est-à-dire qu'ils sont quand même dans la forêt, c'est des enfants qui sont curieux par nature et ils ne sont pas forcément toujours très concentrés. On parle souvent, on dit souvent l'école dehors, les enfants, ils sont plus concentrés, ils écoutent. Alors, pas vraiment. Enfin, moi, ce n'est pas ce que j'ai remarqué. Par contre, ils vivent quand même des choses, ils sont quand même présents avec nous. Mais le fait de les reconcentrer après cette expérience d'école dehors, là, ça amène tout son sens, parce qu'ils l'ont vécu, ils l'ont quand même. Mais ils peuvent être quand même rapidement dispersés en école dehors, où ils ont envie de jouer avec des bâtons, de gratouiller la terre pendant qu'on parle. Mais ça n'empêche qu'ils...
2: Oui, mais c'est les tensions flottantes des enfants, oui.
4: C'est ça, oui. Voilà.
2: Ça ne veut pas dire qu'ils n'écoutent pas ou qu'ils comprennent.
4: Exactement,
2: pas.
4: Oui.
3: C'est ce qu'ils peuvent faire.
1: De suite après la séance, ça permet de mieux fixer les acquis, en fait, ce qu'ils ont vu.
4: En tout cas, moi, c'est ce que j'ai remarqué avec les classes que j'ai là. Je le faisais beaucoup moins avec les CM quand j'avais des CM et que je faisais classe dehors. Il y avait quelque chose... Bon, ils étaient un peu plus grands. Là, avec les plus petits, ils ont vraiment... Et puis cette population, enfin voilà, cette école-là particulièrement, ils ont besoin... De recadrer et c'est intéressant du coup.
3: Je pense que c'est l'erreur à peut-être pas faire quand on se lance en école dehors de vouloir poser les apprentissages et l'écoute dans la forêt. Parce que dans la forêt, c'est la manipulation, en fait. Il faut qu'il soit actif. Donc, faire une séance où on va expliquer qu'est-ce que c'est un insecte, regardez, ça ne marche pas. Parce qu'ils sont dans la forêt, qu'ils n'ont qu'une envie, c'est d'aller courir partout. Ouais. Donc, en fait, dans la séance, moi, je fais un petit regroupement ou rappel des règles de sécurité quand même, c'est la base. Ouais. Et ensuite, consigne, mais il faut être assez bref, comme quand on est dans une séance de piscine ou de PS, ou si on parle pendant un quart d'heure, ben on perd tout le groupe, quoi. Donc on a appris à être concise, et on fait des consignes, et tout de suite, hop, on les envoie en activité. Et c'est ça, le gros de la séance, c'est l'activité. Un petit retour quand même sur place, parce qu'il faut montrer ce qu'on a fait.
2: Petite synthèse, un petit...
3: Voilà, tout petit, ouais. Pour montrer aux autres quand même ce qu'on a fait, le sens, enfin, mettre du sens sur l'activité. Et ensuite, tout le temps de travail, si on a à parler, c'est en classe. Mais en classe...
1: Et par rapport à la nature, à la relation de l'enfant à la nature, avec ces interactions-là, physiques, est-ce que ils arrivent à toucher du doigt certains enjeux écologiques? Comment on protège les choses? Comment est-ce que ça permet d'avancer ce partage? Est-ce que ça leur permet de mettre le doigt dessus
3: complètement? Ils se réapproprient ça. Je suis désolée pour la parole. Ça me tient à cœur. Ils se réapproprient leur environnement en fait, et le fait d'y aller régulièrement. Déjà, on part toujours avec des pinces. Pour ramasser les déchets, des gants et des sacs poubelles, c'est quelque chose qu'on fait systématiquement, parce qu'on s'est aperçu parfois en arrivant dans la forêt que c'était très sale, et ils sont outrés parce que c'est leur terrain de jeu, même si on viendra plus tard, on fait pas que au bois d'Étine, parce qu'on l'a même pas précisé, hein, mais à l'Odève on fait ça au bois d'Étine. On fait classe dehors partout ailleurs, mais le bois d'Étine ça reste quand même
4: leur classe dehors, ouais.
3: C'est là où il y a vraiment que ça a commencé. Et quand on arrive et que c'est sale, eh ben, ils sont pas contents. Donc on a toujours de quoi nettoyer. Et une des règles, c'est de ne pas salir aussi, de partir, de laisser propre, de leur faire comprendre que ce n'est pas à nous, par contre. Ce n'est pas notre espace, hein, que tout le monde vient, peut construire, détruire, salir, malheureusement. Mais oui, complètement. Ils voient tout de suite que c'est sale et qu'ils ont envie de nettoyer. Donc on se dit qu'en grandissant, quand ils laisseront des déchets, ils se diront quand même « Ah !» C'est là où je faisais.
2: Il y en a d'autres qui vont passer derrière.
3: Et qui vont boire. Ou alors eux, ils vont se rappeler de ça.
2: Et oui. Oui. Lucille, pareil, l'expérience sur le propre, le sale par rapport au bois.
5: Oui, exactement pareil. Nous, c'est systématique. On prend aussi les pinces, les sacs poubelles. Et même pour aller au-delà, moi, je retrouve parfois dans la cour de l'école, ils voient des papiers traîner. Et donc, ils se rappellent la séance avec les pinces dans la forêt. Et donc, ils ont envie, ils me demandent parfois les pinces pour ramasser les déchets dans la cour de l'école.
3: Pareil.
5: Donc, il y a un certain prolongement qui est intéressant.
3: D'accord. Les petits aiment beaucoup.
1: Et le respect des autres vivants, de tout ce qui vit, tout ça, je suppose que c'est des notions que vous devez développer avec eux. Mmh. Parce que souvent, mmh. quand on est tout petit, ben, on aime bien arracher des ailes aux papillons. Ou, voilà, hein, enfin, c'est pas toujours très tendre. Hein. Donc, est-ce qu'il y a une prise de conscience un peu de...
6: Oui, mais ça, c'est un apprentissage aussi. C'est-à-dire que la première fois, il y en a qui vont être tentés d'attraper tous les vers de terre. Et puis nous, on leur apprend très rapidement à observer comment on fait pour observer un insecte. On peut le prélever, mais on le remet là où il était. Et en fait, en leur montrant régulièrement... Parce que, effectivement, je parlais de séances d'activité, de maths, etc. Mais à chaque fois qu'on sort en école dehors, il y a toujours des petites bêtes à voir, il y a toujours des arbres, il y a toujours des feuilles. Et en fait, nous, avec nos propres connaissances en botanique, en faune, on arrive à leur amener beaucoup de connaissances aussi. Moi, ils me demandent toujours comment s'appelle cette plante. Moi, j'ai la chance de très bien connaître les plantes. Et du coup, ils ont du vocabulaire comme ça qui arrive. Et plus ils connaissent, moins ils ont envie d'abîmer, en fait.
2: C'est ça.
5: Exactement.
6: Donc, c'est juste cette connaissance amène ce respect. Et ils vont. Et des fois, quand il y a des élèves qui sont un peu plus torsionnaires, on va dire, avec les insectes, il y a toujours d'autres copains à côté pour dire mais non, mais fais pas ça, quand même, c'est pas gentil. Et ça, justement, ça fait partie des choses aussi de. On en a parlé tout à l'heure, de l'école dehors et de l'effet de groupe, c'est que. Entre eux, il y a des interactions et on n'a pas toujours besoin d'intervenir. Il y a d'autres élèves qui disent bah non, moi, je ne veux pas qu'on arrache les ailes du papillon, donc non, il ne faut pas faire ça.
2: Et il y en a qui avaient des phobies, par exemple, sur les araignées, ou qui ont pu changer leur regard sur l'araignée. Enfin, je dis l'araignée parce qu'à mon avis, c'est quand même un insecte, ou je ne sais pas comment on peut dire.
3: Oui, le fait de l'observer en science, d'amener des choses dessus, ça crée une distance. Je pense que oui. Et d'autres qui sont venus en forêt, qui ne savaient pas quoi faire aussi, de leur liberté. Moi, c'était ça qui m'a...
2: Ah.
3: Ils arrivaient dans la forêt, ils avaient tellement l'habitude d'être cadrés dans une classe avec des règles, que quand on met temps libre dans la forêt, il y en a qui ne savent pas quoi faire. Ils sont assis sur un tronc et complètement...
5: Ou qui ne veulent pas.
3: Ou qui ne veulent pas.
5: Moi, j'ai eu des élèves qui ne voulaient pas partir
2: en exploration.
5: En exploration, exactement, parce qu'il n'y avait pas la maîtresse à côté, parce qu'il n'y avait pas l'adulte à côté. Il n'y avait pas de consignes précises.
1: Et à ce propos, comment s'organisent les sorties? Est-ce qu'il y a des parents qui viennent? Est-ce qu'il y a d'autres encadrants? Est-ce que vous êtes seul avec toute une classe? Effectivement, quand on rencontre ce type de problème, il peut y avoir les autres qui partent dans tous les sens. Ça doit pas être facile à gérer, quoi.
6: Alors, au niveau légal, en tout cas, et puis nous, enfin, bon, de toute façon, ce qu'on doit respecter, en fait, on est dans le cadre d'une sortie régulière de proximité, ce qu'on appelle. Il faut juste une autorisation, signée de la directrice. Il faut que les conseillers pédagogiques et l'inspectrice, l'inspecteur soient au courant de ce qu'on fait. Mais ça, c'est en général des pratiques... qu'ils connaissent. Et en fait, par contre, en élémentaire, alors c'est pas pareil en maternelle, mais en élémentaire, nous, si dans le cadre d'une sortie régulière de proximité, on n'a pas besoin d'avoir un adulte supplémentaire, obligatoirement, à partir du moment où on ne dépasse pas une demi-journée de sortie. Donc on peut sortir seul avec notre classe. Alors après, entre ce qu'on peut... Et ce qui est confortable, c'est pas pareil.
1: Voilà. C'est-à-dire combien d'élèves à peu près?
6: On a entre 20 et 25 élèves en moyenne. Et même si sur le papier on peut, chacune d'entre nous, on sort pas toute seule.
5: Non. Minimum à 2 et à 3, c'est préférable.
3: Moi, je sors avec une adulte et j'ouvre aux parents. Par contre, c'est c'est un projet que évidemment j'explique aux parents en début d'année, j'ai tout un programme que je tape, je leur donne, je le dis en réunion de rentrée. Et je dis que je l'ouvre aux parents et qu'ils n'ont pas besoin de prévenir que je pars à telle heure et que s'ils sont au portail, ils viennent avec nous. Alors ça marche pas. Il y a des années, j'ai des parents tout le temps. Cette année, j'ai personne. Bon, ben, ça dépend des... Mais par contre, je l'ouvre. Je l'ouvre aux parents parce que les inclure aussi dans la curiosité, la découverte de l'environnement, c'est très important. Les enfants le font aussi, quand ils rentrent chez eux, ils me disent « Ah, je suis retournée avec maman ou papa à la cabane ». Donc ça crée du lien avec les parents, mais moi, j'ouvre la classe dehors aux parents, avec grand plaisir.
2: Et il y a des moments où les parents sont un peu des freins ou pas plus que ça?
3: Ça pourrait, du coup on verra Mélisse après, ouais. Mais moi non, ceux qui viennent, c'était pas un frein.
2: Oui. Non. Ils disent pas, mon petit, il va se salir, il va se faire mal.
3: Bah, ceux qui sont venus, moi, ne l'ont pas fait.
2: D'accord. Mélisse,
5: c'est toujours bien passé.
6: Moi, c'est pour éviter ça que je n'ouvre pas aux parents. Oui. C'est que moi, j'estime, après, c'est un choix aussi, j'estime que c'est un moment de classe. Parce que souvent, les parents sont invités aux sorties. Et puis, bah, ils s'occupent des enfants, ils rigolent avec eux, ils sont dans un cadre plutôt de on sort, voilà, on n'est pas dans un apprentissage, on est en dehors de l'école, on accompagne, on est en sortie scolaire.

0: travail à l'enfant, ils vont lui faire ses collections de plantes à la place, enfin, avec son groupe d'enfants, et ils sont pas du tout dans la démarche.
1: C'est erreur ou découverte.
0: Oui, exactement. Oui. Et moi, ça me dérange.
1: Ben oui.
0: Donc, je prends pas de parents, sauf des sorties où je vais avoir un objectif différent et on va faire par exemple des jeux de sport, des jeux. Voilà, s'il y a. En tout cas, j'ouvre aux parents dans certaines séances, parce que ça leur fait plaisir aussi et que j'ai envie. C'est aussi bien de partager ça. Mais par contre, je ne fais pas d'appel ouvert.
2: Alors, moi, je pense, je vais mettre un petit bémol, je pense que je le fais parce que je n'ai pas trop de parents qui répondent à l'appel. C'est un peu hypocrite. Non, mais s'il y avait vraiment tout le temps des parents, et ça pourrait peut-être me freiner, effectivement. Mais là, comme j'en ai très peu, c'est juste le plaisir d'être avec l'enfant et de découvrir ce lieu, donc ça
3: toi,
2: reste agréable.
3: Lucille ? Alors moi, c'est ouvert comme Mélanie, oui. Mais effectivement, cette année, j'ai eu personne non plus. L'année dernière, il y avait plus de parents, mais pas énormément, c'est-à-dire qu'il y avait des séances où il n'y avait personne et certaines séances, il y avait un parent ou deux maximum, mais on n'est pas envahi, exactement.
1: D'accord. Et que disent vos collègues ? Est-ce que les collègues qui récupèrent les enfants que vous avez vus dans ces classes-là trouvent qu'il y a une différence dans leur comportement ou leur approche des...
2: Ah, je ne sais pas. On n'a pas posé la question. Ah. Après, elles sont très contentes qu'on fasse ça toutes les trois.
1: Oui.
2: Il y a une cohérence de cycle 2, là. Mais non, je ne sais pas.
0: Je ne sais pas si elles ont vraiment vu la différence, vu que ça s'est fait progressivement. Ça fait quand même 6 ans, mine de rien, dans l'école que...
2: Je pense qu'elles adhèrent juste complètement à ce qu'on fait.
4: Et vous, en tant qu'enseignante, vous observez des changements, vraiment des gros changements, des fois, chez les enfants, depuis qu'il y a...
2: Pas forcément des changements, mais je dirais que ça peut apporter énormément dans la relation qu'on a avec eux. Ça change, en fait, quand on est en école dehors, et notamment sur le temps libre, où ils ont leur récréation dans la forêt, on a d'autres façons de communiquer. On peut plus facilement parler avec eux que quand on est en classe, qu'on est tête dans le guidon, qu'on a plein de choses en tête. Moi, ça me permet de respirer. C'était ma respiration. Il y a une année où ma classe était extrêmement difficile. Mais vraiment extrêmement difficile. Et la classe dehors, ça m'a sauvé le groupe. Moi, déjà, parce que ça m'a détendue. C'était la respiration de la semaine. Et eux, ça a fait vraiment quelque chose de... Donc, si, je sens quand même, quand on est en classe dehors, qu'il y a une régularité. Quand j'y vais pas, je sens le changement. Donc oui, il y a quand même quelque chose. C'est qu'on n'est plus détendus, tous. Mmh. Il y a un moment où on peut s'exprimer avec le corps, et voilà. Et donc, on n'est plus détendus.
3: Et pour revenir sur les comportements des élèves, moi j'ai observé vraiment certains élèves n'ont pas du tout le même comportement en classe et en dehors de la classe, à l'extérieur. Et au niveau des apprentissages, ça, pour moi, j'ai vu des élèves se révéler et changer complètement. Des enfants qui vont rester tout timides, tout renfermés en classe vont prendre de l'assurance. Évoluer d'une autre façon à l'extérieur.
0: Mais ça vaut dans l'autre sens aussi.
3: Ça vaut dans l'autre sens aussi, tout à fait.
0: C'est pas que tout le temps possible.
3: Exactement.
0: Il y a des enfants qui sont beaucoup plus à l'aise en classe et beaucoup moins en école d'or.
4: Pourquoi c'est... Parce qu'ils se sentent moins sécures, c'est ça ? C'est le cadre qui...
0: Ouais, c'est en fonction de leur tempérament, de leurs appréhensions. Effectivement, le cadre peut-être qui les sécurise moins des enfants qui sont très scolaires et qui préfèrent être bien devant une chaise. Et ouais, moi, j'ai eu une élève qui me disait « on y va encore ». Et d'autres élèves, des élèves qui sont très, très virulents en classe et qui sont aussi très virulents en école dehors et qui sont aussi ingérables en école dehors et qui on prive aussi... On peut facilement évincer un élève qui est trop turbulent et qui se met... Enfin, après, c'est de la sécurité. S'il se met ou il nous met ou si on sent un danger, l'élève, on l'empêche de venir en école dehors. Ça, c'est évidemment pour la sécurité de tous.
2: Oui, ça, c'est un peu le fantasme. On se dit que l'école dehors va motiver tout le monde, impliquer tout le monde. Non.
4: Ben
2: il y a des enfants qui sont en décrochage en classe et en forêt. Et on ne fait... Voilà. Ils sont venus pour gratouiller la terre, pour aller se cacher, qui n'arrivent pas à rentrer non plus dans les apprentissages par la forêt. Donc, il y a de tout.
1: Aïe, aïe, aïe. Ça doit être...
2: Ça doit être...
1: Oui.

0: Ça doit être
1: Et comment vous
0: difficile.
1: faites alors quand il y en a un comme ça qui ne peut pas participer parce qu'il est, il est ingérable, comme vous dites? C'est, il va dans une autre classe, hein, pendant le temps
0: Alors,
1: de la...
0: s'il y a
1: Ou il reste chez
0: infraction
1: vous?
0: de règles, parce qu'il y a les règles au départ,
1: Oui.
0: s'il y a une règle, moi, qui est enfreinte, la fois d'après, il ne vient pas.
1: Oui. Et il
2: Il
1: fait
2: va
1: quoi
2: dans une
1: alors?
2: autre classe.
1: Il va dans une autre
2: Oui.
1: classe?
2: Oui.
1: D'accord.
2: Sur ce temps-là.
0: Ou alors, il travaille avec nous, au lieu d'avoir sa liberté comme les autres, d'aller et venir dans la forêt, bah, il est avec nous.
1: Vous le cadrez sur des apprentissages.
0: Ouais, il reste à côté de la maîtresse.
1: Oui. Bon, il faut qu'il obéisse, mais... est-ce que vous travaillez avec des associations comme Œuvre d'eau, Pays-Arbres, tout ça, enfin pour... Parce que c'est à l'Audève, je crois qu'il y a les chemins de l'eau, enfin il y a la fête. Hein. Est-ce que vous les accompagnez parfois?
0: C'est eux qui nous accompagnent. Oui,
1: Oui,
0: oui.
2: Oui, c'est très régulier qu'on ait des projets. Avec Œuvre d'eau, on a eu beaucoup, beaucoup de projets. Mais effectivement, toutes les assos, le tissu associatif à l'ODEV est assez riche pour qu'il y ait des propositions
0: Il y a
2: dans un sens où...
0: Terre en partage
2: Terre en
0: qui
2: partage,
0: s'y est mis aussi et qui propose des choses très intéressantes aux enseignants qui veulent se lancer.
2: ouais.
0: Donc,
2: Là, on a fait justement avec... avec Terre en Partage, on a fait toute une cartographie. Et puis la City éducative de l'ODEV aussi, qui est vraiment un gros. On a fait une cartographie de tous les lieux qu'on pouvait, dans lesquels on pouvait travailler en extérieur, dans un cadre pédagogique, ou en tout cas pour amener des enfants à l'extérieur, que ce soit dans le cadre de l'école, ou des structures de crèche, ou des structures d'accueil d'enfants périscolaires, etc. Pour pouvoir justement proposer au plus grand nombre qui en auraient envie. Différentes possibilités de faire des choses en extérieur avec des enfants.
1: Et c'est loin de l'école, là où vous allez, le bois où... dans le...
0: 15 minutes.
1: 15 minutes à
2: À
1: pied.
2: pied
0: À
2: d'enfant,
0: pied.
2: oui.
1: Oui. À pied d'enfant, c'est adorable.
2: Mais après, voilà, il y a ça. Alors, l'école dehors, il y a beaucoup, nous, on parle de ce côté classe avec le bois d'Étine, un lieu, en fait, qui fait un peu classe. Mais il y a beaucoup de choses. Moi, je pratique l'école dehors aussi. Donc, à partir du moment où on sort de l'école pour un apprentissage, pour un objectif, on est en école dehors. Le jeudi après-midi, je vais pas forcément que au bois d'Étine. Je peux aller faire une promenade mathématique dans la ville. Donc, on va regarder, par exemple, on va travailler sur la symétrie. Donc, on va regarder tout ce qui pourrait être symétrique dans la ville. Donc, ça peut être ou faire le plan du quartier, donc travailler sur l'espace. Ça peut être partir en randonnée. Marcher, observer les plantes le long de en se promenant ou aller voir des points de vue parce qu'à l'ODEV on a quand même la chance d'avoir plusieurs endroits où on peut avoir des points de vue de la ville donc essayer de voir la ville d'en haut pour comprendre pour se repérer les différents endroits qu'on connaît de la lecture de paysages donc on fait il y a pas que cette classe dehors du bois d'Étine, il y a aussi beaucoup d'apprentissage dehors ou au
0: Oui,
2: parc. Toi, tu
0: et
2: vas
0: bah
2: souvent au
0: c'est
2: parc.
0: ça, j'allais dire, on s'est adapté aussi aux conditions météo, parce que parfois on n'est pas gâté.
1: Vous sortez par temps de pluie quand même?
0: Non,
1: Non?
0: là on n'est pas encore équipé, il faudrait en fait que les enfants soient équipés, parce que
1: Oui.
0: dans nos classes ils ne le sont pas, même si on demande des bottes, des imperméables et tout, ils ne le sont pas, donc on part pas quand ils ont des petites baskets dans la boue, hein, clairement.
2: C'est le problème, c'est que nous, on serait partant pour ça. Ben, en fait, justement, vous parliez des pays du Nord où c'est
1: Oui,
2: très,
1: ils sont adaptés. Oui.
2: Très. Les pays
0: Ils
2: scandinaves, eux,
0: ont...
2: ils ont une phrase, moi, que je reprends. En fait, ils disent qu'il n'y a pas de mauvais temps pour
1: C'est
2: faire
1: ça.
2: école dehors,
1: Oui,
2: il n'y a
1: c'est
2: que
1: ça.
2: des mauvais vêtements. Et c'est une des choses sur lesquelles on est confronté, c'est qu'on voit bien qu'on pourrait partir avec une petite bruine, avec un petit peu de pluie, même c'est même rigolo d'aller sauter dans les flaques, mais ils ne sont pas équipés.
0: Et du coup, voilà, pour s'adapter, moi j'ai fait beaucoup au parc municipal, hein, au lieu d'aller au bois d'Étine et aller s'embourber, on est parti au parc et j'ai changé. Par contre, voilà, faut être assez souple, c'est que j'ai changé, j'ai pas fait école dehors comme j'avais prévu, j'ai fait littérature dehors. Et on est parti sur un album, c'est mon arbre, avec un petit écureuil qui choisit son arbre et qui veut que ce soit que son arbre. Bah, le parc municipal, c'était top pour ça. Ils ont choisi leur arbre, on s'est mis dans la peau de cet écureuil qui voulait tout pour lui et pas pour les autres. Et en fait, ça m'a permis de faire littérature. Et en plus de ça, qu'ils s'approprient l'environnement, parce qu'ils ont vraiment choisi leur arbre. Hein. Ils sont restés très sérieux. Mais voilà, et après, on a eu le cycle savoir rouler proposé par le service des sports de l'ODEV. Bah, c'est de l'école dehors. Enfin, savoir rouler,
1: Oui.
0: c'est faire du vélo à
1: En fait,
0: l'extérieur.
1: c'est vrai
0: On
1: qu'on
0: est
1: a
0: aussi dans
1: l'image de
0: la.
1: l'école dehors systématiquement en forêt ou dans des bois,
0: Non,
1: et
0: pas
1: alors
0: du
1: qu'en
0: tout.
1: fait, ça peut être
0: Et
1: partout.
0: juste aller au bord de l'eau. Hein. La rivière, là, on est gâtés aussi à l'ODEV avec les deux rivières. On étudie la rivière, on va juste au bord de l'eau. Et ça, c'est à 5 minutes de l'école.
3: On fait des courses de bateaux. On construit des petits bateaux et on fait des courses de bateaux. Et ça, les enfants adorent.
1: D'accord. Vous étudiez donc un petit peu la faune, la flore qui borde les rivières. Hein, avec, vous êtes gâtés quand même.
3: Ah oui, c'est sûr. On est dans un cadre un peu privilégié.
1: Et les oiseaux ? Vous étudiez un petit peu les oiseaux ?
2: Ouais. On peut aussi, Ben moi, justement, j'ai un cri de ralliement, c'est le sifflement de la mésange. Parce qu'il faut toujours un signal. Enfin, moi, en tout cas, j'utilise
0: trois coups de sifflet, les pauvres.
2: Et oui, mais du coup, après, à chaque fois, ils me disent « Mais j'entends la mésange !» Au printemps, là, en ce moment, ils me disent « Mais t'as sifflé !» Je dis « Non, je fais pas aussi bien que la mésange, mais quand même.
1: » Ça fait comment, le sifflet de la mésange ?
2: Je sais pas si j'ose.
1: Dommage.
0: Une année, on a planté des arbres avec œuvre d'eau au bord de la Soulondre, c'était, je sais plus. Oui, de la Soulondre. C'était génial comme projet. On a mis des petits arbres, on avait planté le panneau, les élèves.
2: Ils sont bien grands d'ailleurs maintenant.
0: Et ça, c'était super.
1: Et après, ils se sentent responsables d'un petit bout de
0: nature. Oui, c'est
1: formidable tout ça. Et est-ce que vous auriez des conseils ou des... Comment vous pourriez... inviter des collègues à oser passer le pas. Qu'est-ce que vous leur diriez ?
0: On avait des conseils, on s'est dit, pour ceux qui ont un petit peu peur de se lancer.
1: Oui.
0: Déjà, voilà, donc partir souple. Hein. Moi, mon conseil, c'était de commencer par ce qu'on sait faire, parce que c'est quand même toujours plus...
1: confortable.
0: Voilà, plus confortable. Donc, commencer par faire des sciences. C'est facile d'aller faire des sciences en forêt, de travailler sur les arbres, les fleurs, les insectes, faire quelque chose qu'on connaît, dont on est sûr, et après, petit à petit, se laisser tenter, expérimenter. Et, je dirais, même sans enjeu pédagogique, y aller, c'est déjà quelque chose, en fait. Parce qu'il se passe des choses entre eux, dans le groupe, donc on travaille les compétences sociales, en y allant, juste en partant. Donc, se dire que c'est pas du temps perdu. Et si ça fait peur dans l'emploi du temps, prendre du temps, ce que j'ai fait, moi, d'EPS... C'est de l'EPS aussi, d'être dehors. Donc, si on n'a pas envie de prendre sur ses fonds français, ses maths, le stress de ne pas faire le programme, on part sur les heures d'EPS. C'est de l'EPS, ça rentre dedans. Donc, on marche de toute façon pour y aller.
1: Et
0: y a de la motricité dedans. Donc,
1: Très bien.
3: Oui. Alors, moi, mon petit conseil,
1: vas-y.
3: C'était de faire, sur chaque séance, de faire un temps, un vrai temps de jeu libre où ils peuvent construire des cabanes. Être assez libre dans leur mouvement, dans leur choix de jeu d'explorer la nature, de partir en tant qu'explorateur et de faire ça au moins 15-20 minutes en plus des activités, mais de toujours faire ça. Voilà, c'est mon petit conseil personnel.
1: Ça, c'est adapté CPCE plutôt pour les
3: cycle 2, cycle 3, cycle 1, tous les âges. Oui.
2: D'accord. C'est indispensable.
1: Pour éveiller la curiosité, justement, la découverte et tout. Et puis
3: pour
1: après,
3: éveiller la curiosité, pour voir les liens qui se créent entre les élèves, pour tout un tas de choses.
2: Et puis, ça nous crée du support aussi. Moi, le nombre de fois où ils sont en activité libre et qui proposent des choses et que bah du coup moi ça va me faire du matériel pour rebondir et avoir des idées en me disant ah mais oui mais ils ont fait ça bah tiens on pourrait par exemple mesurer la taille de la cabane. En fait c'est sur leurs propres activités, nous avec notre expérience on va pouvoir
1: recaler les apprentissages
2: ni vu ni connu là-dedans et ça c'est intéressant et c'est justement un peu moi, mon conseil, ça serait justement de prendre plaisir vraiment à partager ces moments-là avec les élèves en lâchant prise et en essayant d'observer un petit peu ce qui se passe, lâcher un peu sur les enjeux pédagogiques dans un premier temps, parce qu'après, on l'a toujours en tête, c'est notre travail dans tous les cas.
1: Oui.
2: Mais en lâchant prise dans un premier temps, en fait, on s'aperçoit que le matériel, des fois, il nous saute aux yeux, alors que si on veut l'anticiper... On le voit pas forcément, mais qu'en les voyant jouer, en les voyant évoluer dans la nature, les enfants, moi, le nombre de fois où j'ai inventé des séances parce que je les ai vus faire ça, je me suis dit, mais bien sûr, en fait, on va apprendre ça. Et puis la prochaine fois, on continuera et on va aller plus loin. Et puis moi, je vais adapter ça par mes compétences d'enseignante, en fait.
0: Et une année, moi, j'avais les un peu plus grands, CE1, CE2, ils proposaient même des choses. Hein. J'avais un petit carnet, je prenais des notes. et y proposer eux-mêmes.
3: Oui, c'est ce que j'allais dire. On leur demande
0: ce qu'on fait la semaine prochaine.
3: On leur demande ce qu'ils ont envie et ça nous donne des idées.
1: Ils bâtissent aussi. Ils sont co-acteurs du programme.
0: C'est ça.
1: Ça, c'est intéressant. Hein.
4: Oui. Et vous restez en lien avec les instructions officielles, j'imagine. Vous regardez bien. Oui.
0: Oui.
4: Parce que c'est quand même très, très détaillé, les instructions officielles. Il y a de quoi prendre des idées.
0: Ah, il y a de quoi faire en école d'or.
2: C'est ça, on les a toujours en tête, parce que de toute façon, dans tous nos apprentissages, on est sans cesse en train d'essayer de trouver des idées. Donc on les a toujours en tête.
0: C'est des compétences transversales. Hein. On fait des sciences, des maths et du français en même temps.
3: Tout est adaptable.
0: Et du sport.
1: Est-ce qu'on vous a demandé, on arrive au bout de l'émission, est-ce qu'on vous a demandé de faire des sciences participatives? Est-ce que vous pouvez contribuer? De temps en temps, on répertorie un peu des espèces. Est-ce que vous avez vu en signalant un animal qui n'est pas courant ou... est-ce que ça vous arrive, ça?
2: Oui, alors ça nous est pas arrivé direct. Enfin, moi, j'en ai pas fait encore. Mais par contre, c'est quelque chose c'est un des projets qui est très intéressant. Avec œuvre d'eau,
0: ouais, c'est ce que j'allais dire. C'est œuvre d'eau qui nous a demandé.
2: Voilà, de faire un suivi de rivière. Bon, ça s'est pas fait cette année, mais ça va se faire. Et après, effectivement, qu'il y a une offre au niveau des sciences participatives, il y a beaucoup, beaucoup de projets. Et donc ça, c'est à nous de nous en emparer. Évidemment que ça rentre complètement dans le cadre.
0: Œuvre d'eau, c'était prendre des mesures de la rivière, parce que ce qui les intéressait, c'est qu'on y allait tout le temps, toutes les semaines.
1: Oui.
0: Et donc, en prenant quelques minutes pour faire des relevés, bah, ils avaient des relevés sur toute l'année. Donc, c'est vrai qu'on ne l'a pas fait, mais c'est des idées qu'on peut tout à fait mettre en place.
1: Et oui, ça peut être très intéressant pour les associations aussi, et puis, pour voir l'évolution.
4: Est-ce que l'école met en valeur ce que vous faites? Est-ce que vous sentez qu'il y a un vrai accompagnement dans votre démarche au niveau des collègues et de la direction de l'école?
2: Ah bah déjà, nous, on est 5 dans l'école. Vous en avez déjà 3 devant vous.
4: D'accord. Ouais.
2: et les 2 autres collègues sont complètement dans la même optique que nous. Et ça fait partie d'un tout dans l'école. Nous, on est très, très soudés sur ce genre de projet.
0: Et je pense que ça permet une belle entente avec les parents.
1: Oui. Vous faites, en fin d'année, vous faites peut-être des expositions, un petit peu des rétrospectives de ce qui a été fait
2: Selon les projets.
0: J'envoie toujours des photos de ce qu'on fait régulièrement dans l'année. Donc on fait des photos, on envoie aux parents.
4: Il y a un groupe WhatsApp, un truc, quelque chose
0: non,
4: comme ça.
0: C'est l'ENT, Espace Numérique de Travail. Non, on n'a pas le droit de mettre les photos
4: absolument,
0: des enfants.
4: Pardon.
1: Beaucoup mieux.
0: Mais non, on ne fait pas de restitution forcément. Mais le fait qu'on travaille en projet comme ça, je pense que les parents sont totalement derrière nous. Et ça enlève plein de petites contrariétés qu'on peut avoir dans l'année. De parents mécontents, je trouve que voilà, ça met une ambiance assez bonne dans l'équipe et du coup avec les familles.
1: Ça reste quand même donc très positif.
0: Très positif pour l'école et pour l'image de l'école.
1: Très bien.
4: Merci. Ça donne envie de mettre tous les enfants dans les écoles dehors.
0: Merci.
1: Oui. Bonne continuation sur cette voie. Hein,
3: Merci beaucoup.
4: Merci beaucoup.
1: Très, très sympathique.
4: Venue.
0: Merci.
1: Merci à vous.
3: Allez,
1: au revoir.
4: Au revoir.
3: Au revoir, merci.
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1: Merci de rester à l'écoute de RFI, les midi à Paris, 10h en temps universel. Le journal avec vous, Gilles Moreau. Gilles, bonjour.
2: Bonjour Caroline Paré, bonjour à tous. Dans l'actualité, un vent d'optimisme entre Américains et Iraniens. Un accord serait à portée de main pour mettre fin à la guerre au Moyen-Orient. Accord dont Israël redoute d'être tenu à l'écart, nous dira dans un instant Michel Paul. Dans ce journal aussi, un rassemblement de l'opposition turque qui a dit sa colère. La police anti-émeute a pris d'assaut hier à Ankara, le siège du principal parti d'opposition. En France, une vague de chaleur jamais vue pour la saison frappe le pays. Et pour la communauté scientifique, elle était prévisible. Nous verrons aussi que la motorisation électrique des véhicules concerne tous les constructeurs, y compris Ferrari. La marque au cheval se lance à son tour. Vers un accord États-Unis-Iran pour mettre fin à la guerre au Moyen-Orient. En tout cas, les deux camps envoient des signaux positifs. Tout en écartant l'idée d'un accord imminent, Téhéran fait état ce matin de progrès dans les négociations en cours. Côté américain, le secrétaire d'État en visite en Inde a évoqué les chances de conclure un accord solide. Pour Marco Rubio, la réouverture du détroit d'Ormuz est en bonne voie. De même que la possibilité d'ouvrir des négociations sur le nucléaire iranien. À noter que sur le premier point, l'Iran fait une concession. Il n'est plus question d'imposer aux navires marchands de vrais péages, mais seulement des frais pour services de navigation. Du point de vue israélien, maintenant, la presse du jour exprime un scepticisme et une anxiété palpable quant aux garanties obtenues par le Premier ministre Benjamin Netanyahou. Revue de presse avec notre correspondant Michel Paul.
3: Haaretz, le journal de l'opposition, affiche clairement la couleur dans ses titres. Déception face à l'accord qui se dessine. Le quotidien souligne le décalage croissant entre la volonté américaine de clore le dossier et les exigences sécuritaires israéliennes. En coulisses, le climat est électrique. Israël exige le démantèlement complet des capacités nucléaires iraniennes avant toute levée de sanctions, craignant qu'un accord partiel ne soit, selon les termes de la presse, qu'un pansement laissant intacte la menace existentielle à moyen terme. Et de son côté, le quotidien Yediot Aharonot met en lumière la fragilité de cette séquence diplomatique. Les analyses pointent du doigt une stratégie périlleuse. L'espoir américain d'un apaisement régional par le biais de cet accord se heurte à la réalité du terrain au Liban et au risque de voir Téhéran gagner du temps pour reconstituer ses forces. La catastrophe est déjà là, estime un chroniqueur. Un autre parle du silence inquiétant dans l'entourage du Premier ministre. En somme, ce matin, c'est le sentiment d'un partenaire israélien tenu à l'écart des derniers arbitrages qui domine les titres. Michel Paul, Jérusalem, RFI.
2: Malgré la trêve en cours, l'armée israélienne a demandé ce matin l'évacuation de 10 villages dans le sud du Liban, prévision d'attaque contre le Hezbollah. Dans le même temps, et alors que des pourparlers entre les deux pays doivent reprendre cette semaine à Washington, le président libanais a défendu sa décision de négocier avec Israël. Il a aussi réaffirmé que son exigence d'un retrait total du sud du Liban n'était pas négociable. En ce début de semaine, un certain optimisme prévaut, avec pour conséquence un peu moins de tension sur le marché du pétrole. Ce matin en Europe, le baril de Brent de la mer du Nord, la référence mondiale, est repassée sous la barre des 100 dollars pour la première fois depuis deux semaines. Sur toutes ces questions, les diplomaties pakistanaises et chinoises restent très actives. Le président Xi Jinping a reçu ce matin à Pékin le premier ministre pakistanais, dont le pays est le principal médiateur dans les négociations entre l'Iran et les États-Unis. On revient maintenant sur la violente opération de police lancée hier en Turquie contre le CHP, le principal parti d'opposition. Les agents sont entrés de force dans son siège à Ankara pour en déloger le chef Özgür Özel. Hier soir, des milliers de partisans sont venus soutenir leur leader devant le Parlement. Reportage d'Anne Handlauer.
4: Depuis le siège du CHP dont il a été délogé jusqu'aux portes du Parlement, à pied et sous la pluie, ils ont suivi Özgür Özel. Pour ces militants, il reste leur dirigeant, le leader de l'opposition. Peu importe que la justice, c'est-à-dire selon eux le président Erdogan, ait remis à sa place Kemal Kılıçdaroğlu, l'ancien chef du parti, candidat malheureux à la présidentielle de juin 2023. Özgür Özel réclame un congrès du CHP sous 40 jours. Osman applaudit en agitant un drapeau turc.
5: Hey, Kılıçdaroğlu, organise ce congrès et vois ce qui se passe. Tu auras zéro voix, zéro. Ce parti ne veut pas de toi. Et même si le parti se divise, la base du CHP, elle, ne se divisera pas. Les voix ne se diviseront pas.
4: Pour ces militants, cette opération contre le CHP, tout comme l'arrestation l'an dernier des Krani Mamoulou, candidat du parti à la prochaine présidentielle, ont le même objectif, empêcher l'opposition de battre Tayyip Erdogan. Mais Sevgi, au CHP depuis plus de 30 ans, veut y croire.
6: Pour l'instant, notre parti est sous tutelle. Le président essaye de gagner par des voies judiciaires les élections qu'il va perdre dans les urnes. Car oui, on va gagner, c'est sûr, et la justice ne pourra pas l'empêcher.
4: Le prochain scrutin est prévu dans 2 ans, mais dans les rangs du pouvoir comme de l'opposition, on s'attend à des élections anticipées dès l'année prochaine. 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
2: En Russie, 2 personnes ont été tuées ce matin dans les régions de Belgorod et de Bryansk, frontalière de l'Ukraine. L'Ukraine a frappé la Russie en représailles aux bombardements qui ont fait de nombreuses victimes dans la nuit de samedi à dimanche, notamment à Kiev. Plus d'un million de musulmans seront au rendez-vous cette année. Le Hajj, grand pèlerinage traditionnel, commence à La Mecque en Arabie Saoudite. La ville sainte de l'islam connaît des températures qui pourraient grimper jusqu'à 47 degrés Celsius. La France est elle aussi touchée par une vague de chaleur exceptionnelle pour la saison. Pour Météo France, elle doit atteindre son paroxysme ces jours-ci. Un dôme de chaleur empêche la chaleur de s'échapper. Elle bloque la formation de nuages, ce qui entraîne des températures exceptionnellement élevées. Le phénomène est scruté de près par les scientifiques français, dont certains sont en colère devant l'inaction des politiques face au dérèglement climatique. C'est un sujet d'Aurore Lartigue et de Juliette Pietraszewski.
7: Un goût de réchauffé et d'impuissance par la récurrence. Voilà les mots du climat et directeur de recherche au CNRS, Christophe Cassou. Le scientifique s'est exprimé ce week-end sur ses réseaux en plein milieu de cet épisode de chaleur inédit pour un mois de mai en France.
8: Ce qui menace aujourd'hui, en fait, c'est le hiatus entre les preuves scientifiques que l'on a portées sur le fait que les risques liés à ces vagues de chaleur allaient augmenter et les actions politiques actuelles qui visent à ralentir cette transformation écologique.
7: Ce scientifique dénonce, selon ses mots, des acteurs politiques de la destruction qui s'expriment en ce moment à l'Assemblée nationale lors de la loi agricole ou encore des attaques contre l'ADEME, l'Agence française de la transition écologique. Kevin Jean, lui, est épidémiologiste, spécialiste des liens entre le changement climatique et la santé. Il partage ses inquiétudes.
9: Beaucoup d'amertume face à ces alertes qui sont répétées encore une fois. Personne n'est surpris de la situation. Cet épisode de chaleur, et il survient à un moment où, d'un côté, Santé publique France, qui est l'agence en charge de gérer et de surveiller les canicules, voit ses missions être mises en question, les efforts climatiques se sont attaqués de toutes parts, on fait le contraire de tout ce qu'il faudrait faire, d'un point de vue politique.
7: Et la communauté scientifique le répète, il faut agir sur la cause du dérèglement climatique en réduisant les émissions de gaz à effet de serre pour notamment freiner l'aggravation des vagues de chaleur.
2: Allez maintenant, n'ayons pas peur des mots, c'est un événement à portée mondiale que connaît ce lundi le monde de l'automobile. Ferrari, le mythique constructeur italien de voitures de luxe et de course, se lance dans l'électrique. Il présente aujourd'hui sa toute première voiture 100% électrique. Stéphane Geneste, bonjour.
10: Bonjour Gilles.
2: Loin d'être anecdotique, eh bien la nouvelle dépasse le simple lancement d'une voiture. Hein. Pour le secteur, c'est une vraie révolution.
10: Oui, Ferrari, c'est une voiture rouge rutilante, un cheval cabré sur le bas du capot. Et surtout, c'est ça. Ce rugissement du moteur, c'est tout le défi de la marque italienne aujourd'hui, réussir à vendre une Ferrari sans ce son. Car acheter une voiture de luxe, c'est acheter une émotion, un imaginaire, un patrimoine. Mais la voiture électrique bouleverse tous ces codes. Elle est plus silencieuse, plus lourde, plus technologique. Résultat, les constructeurs investissent massivement pour recréer ces sensations. L'autre enjeu réside dans le prix. Le premier modèle électrique de Ferrari devrait coûter autour de 550 000 euros. Il s'agit là d'une manière de rappeler que dans le luxe, le prix fait partie du produit. Reste enfin une grande inconnue, la valeur dans le temps. Une Ferrari de 1985 fait encore rêver aujourd'hui. Est-ce qu'une Ferrari électrique de 2026 va faire encore rêver en 2045? C'est toute la question, car avec ce lancement, Ferrari ne teste pas seulement une voiture, elle teste l'avenir du luxe automobile.
2: Merci Stéphane Geneste du service économie. 2 mots de sport avant de conclure. D'abord le tennis à Roland-Garros, actuellement la suite du premier tour. Et puis Las Vegas qui vient d'accueillir les Innocence Games, compétition controversée où le dopage l'usage est autorisé et encadré. À noter qu'un seul exploit est à relever à Las Vegas. Le grec Christian Klomomev, eh bien, il a nagé de 50 mètres nage libre en 20 secondes 81 centièmes, soit plus vite que le record du monde. Merci d'écouter RFI. Il est bientôt midi 10 ici à Paris, 2 heures de moins en temps universel. L'information revient à 13h, mais tout de suite 8 milliards de voisins en compagnie d'Emmanuel Bastide.
11: Ce lundi.

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2: À Montarin, dans le Gard près d'Uzès, une fête pas tout à fait comme les autres attire chaque année curieux habitants et passionnés de culture locale. Son nom, la fête des pois chiches. Alors derrière cette appellation, un événement qui mêle création artistique, agriculture, convivialité et ancrage territorial. Mais d'où vient ce festival ? Élément de réponse avec Emma, organisatrice de cette fête.
3: Il est né en 2007-2008, quasi 19 ans, bientôt 20 là. C'est la réunion de plusieurs associations du village à un moment où il ne se passait pas grand chose à Montaran, qui se sont réunies, qui ont décidé de faire d'abord une fête qui s'est appelée la fête des jardins. Et puis de là est née la fête du pois chiche.
2: Pourquoi le pois chiche ?
3: Eh bien parce que Montaran, ça veut dire Monte Arena. Et le pois chiche pousse très bien, voilà, dans le sable. C'est le petit monde de sable, Montaran. Donc il y a eu une grosse culture de pois chiche depuis très longtemps.
2: Aujourd'hui, la fête du pois chiche attire un public extérieur, soutient les producteurs locaux et contribue donc à la vitalité économique et culturelle du territoire. Pour les habitants, il est devenu un rendez-vous incontournable, un moment de fierté collective.
3: Eh ben, la philosophie, c'est qu'il faut qu'il y en ait pour tout le monde, pour tous les goûts, pour tous les âges, qu'on puisse partager, qu'on puisse vivre ensemble, qu'on puisse faire de ce moment un moment un peu unique, à part entière dans le monde dans lequel on vit aujourd'hui. Quoi.
2: Concerts, spectacles vivants, marchés de producteurs, ateliers participatifs, tout est pensé pour favoriser la rencontre entre artistes, habitants et monde agricole. Alors comment s'organise cette fête du pois chiche ? Réponse avec Annabelle, régisseuse générale.
4: Donc on est sur tout le village et on fait tourner 4 sites en même temps. Le site principal est celui des petits jardins. Donc c'est un endroit où il y a un grand jardin, le jardin du temple, et ensuite plein de petits jardins communaux dans lesquels vont se dérouler des ateliers pendant la journée, des petits concerts, des petites animations. Et ensuite on a un lieu qui s'appelle La Guinguette, où c'est un peu plus intime, où on accueillera notamment des groupes de rap. Et la Place to Chiche, un endroit où on peut voir des food trucks, manger en famille avec les amis et participer au blind test et au karaoké de Mercure Rétrograde. Et ensuite, une nouveauté, le Puy Vendin, qui sera un peu sous forme de bodega.
2: Alors si vous n'avez rien prévu, rendez-vous au Pois Chiche à Montarin dans le Gard les 29, 30 et 31 mai pour 3 jours de culture, de rencontres et de convivialité. 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
1: Bonsoir à toutes, bonsoir à tous. Bienvenue ce mardi 19 mai au cinéma Alain René. Nous avons rendez-vous avec Frédéric, le directeur du cinéma, que vous connaissez bien, normalement. Si ce n'est pas le cas, Fred nous présentera à nouveau le cinéma Alain René. Et nous serons également en présence d'Ali Zatou. Ali est président de l'association Regards sur le cinéma algérien, car c'est dans le cadre du cycle Algérie, ou plutôt Regards sur le cinéma algérien, que nous sommes au cinéma. Donc une manifestation qui a lieu du 10 au 28 mai, avec 5 films, Chronique des années de Braise, de Mohamed Lagdar Amina, Le cinquième plan de la jetée de Dominique Cabrera, Première ligne, donc le film de ce soir, de Merzak Kalouache, L'effacement de Karim Moussaoui et Alger 196M de Shakib Taleb Bendiab. Fred, tu veux nous en parler un petit peu ?
2: Oui, bien, le cycle Algérie, c'est un cycle que nous menons pour la troisième fois depuis 2022, donc une fois tous les deux ans. C'est ainsi que nous menons en partenariat bien avec l'association Regards sur le cinéma algérien, mais aussi les films des Deux Rives, c'est un distributeur installé à Montpellier, et puis une association, les anciens de Coup de Soleil, qui étaient venus aussi débattre et présenter des films à l'occasion de ces cycles. Donc troisième édition au cinéma Alain René, avec 5 films cette année. Alors on essaye toujours de mélanger les genres, du documentaire, de la fiction, parfois de l'animation.

0: Et puis là, notamment un classique, hein, Chronique des années de braise, de Mohamed Lagdar Amina, qui était à Palme d'Or en 1975. D'ailleurs, le premier africain à obtenir la palme. Un documentaire de Dominique Cabrera qui s'appelle Cinquième plan sur la jetée. Donc c'est un film au travers une séquence d'un film de Chris Marker. Elle s'interroge la jetée. Elle s'interroge sur les pieds noirs. Un très très très beau film qui a
1: sa famille est
0: pieds noirs, et là c'est un de ses petits cousins qui se reconnaît dans le film de la jetée, une séquence qui a été tournée à Orly. Il y avait beaucoup de pieds noirs qui venaient assister au débarquement des avions en provenance de l'Algérie. Première ligne pour laquelle on se voit ce soir avec Ali Zatou, donc le président de Regard sur le cinéma algérien, un film de Merzak Alouache. Merzak Alouache, c'est un réalisateur algérien, disons, de la première heure. Quand je dis de la première heure, c'est un territoire cinématographique qui a pris corps au moment de la guerre d'Algérie. Et il nous avait servi son premier film, donc Omar Gatlatou.
2: Exactement, c'est son premier long métrage. C'est d'ailleurs l'un des premiers longs métrages algériens où ça ne parlait pas de guerre de révolution, de la révolution algérienne, quoi, voilà, quasiment.
3: Ouais, c'était exceptionnel.
2: On est passé à une autre phase en 75, 76, on est passé à autre chose maintenant, voilà quoi.
0: Oui, donc Merzak Alouache, il poursuit son exploration un peu de la société algérienne. Et de ses contradictions, avec toujours beaucoup, beaucoup de tendresse, beaucoup d'humour. Le film est assez, assez réjouissant. On en parlait à l'instant avec Alice. Avec Alice, c'est une très belle petite comédie.
3: C'est une famille qui se rend à la plage.
0: C'est une famille qui se rend à la plage, dans une plage privée, et qui vient de très bonne heure pour être justement en première ligne. Et puis, les plagistes vont... favoriser une autre famille qui va venir s'installer devant eux, et il va s'en suivre des discussions assez vives et animées entre ces deux familles. Donc voilà, ça parle de la société algérienne sans édulcorer, disons, la réalité de la situation algérienne, mais toujours avec tendresse et humour. Ça, c'est très bien. Un film aussi qu'on a, donc, de Karim Moussaoui, un thriller qui s'appelle un peu fantastique, qui s'appelle L'Effacement, qui est sorti cette année, mais que nous n'avons pas eu l'occasion de projeter. Et le SIC Algérie nous en donne justement l'occasion. Et puis, un autre film aussi, c'est complètement inédit. Et là, ce sera en présence du réalisateur Chakib Taleb Ben Diab, qui sera aussi accompagné par Ali. Et donc, il viendra ce jeudi 28 présenter son film.
3: Super programme, merci beaucoup. Ali, vous êtes le président de Regard sur le cinéma algérien. Est-ce que vous pourriez nous... Et vous allez animer le débat de ce soir, ou la discussion post... mon Dieu, des spectateurs font du bruit, non. La discussion post-diffusion de Première Ligne, post-projection. Est-ce que vous pourriez nous parler de cette association Regard sur le cinéma algérien ?
2: Bien sûr. Alors, Regard sur le cinéma algérien est une association qui a été créée en 2009. Et en fait, elle fait la promotion des jeunes réalisateurs algériens qui n'arrivaient pas à diffuser leurs films en France. D'où l'intérêt de l'avoir créée et d'essayer de promouvoir. On n'agit que sur l'Occitanie, hein, donc voilà, et de promouvoir justement ces films-là, qui n'ont pas réussi à avoir de distributeurs, qui n'ont pas réussi à avoir de visa français. Et on essaye, quand on peut, d'inviter les réalisateurs pour qu'ils viennent parler de leurs films et de se faire connaître. Voilà.
1: Comment est financée votre association ? C'est des adhésions, vous avez des subventions pour faire la promotion du cinéma algérien en Occitanie ?
2: Oui, alors donc c'est une association qui est composée d'abord de plusieurs autres associations, dont France-Algérie-Occitanie, Identité et Partage, qui est une association locale à Montpellier avec qui on partage nos locaux. Il y a cette association qui constitue cette association. Il y a effectivement une adhésion, mais ce n'est pas ça qui fait nos entrées. On a essentiellement des subventions, notamment de la mairie de Montpellier, puisqu'on est basé à Montpellier même. L'Hérault, pendant longtemps, nous a subventionnés, mais ces derniers temps, il n'y a pas eu de subvention ces deux, trois dernières années. Mais de toute façon, c'est général, il n'y a pas que nous. La région nous soutient beaucoup du fait qu'on présente quand même nos films un peu partout dans la région Occitanie. Et voilà l'essentiel de nos adhésions.
1: Et comment se porte, selon vous, le cinéma algérien ? Est-ce qu'il y a des jeunes ? Est-ce que c'est facile, si on a une jeune réalisatrice, de se lancer et de faire des films en Algérie ?
2: Ben, je dirais que oui, si ce n'est que le manque de financement, quoi. Donc, c'est très difficile d'obtenir des financements. Et c'est vrai que ces derniers temps, on ne voit que des films qui se réalisent avec des personnes connues et qui arrivent quand même à faire des montages avec notamment un peu partout dans le monde. Hein. Donc ils arrivent, il y a des cofinancements, effectivement, notamment avec la France, parfois l'Allemagne. Donc vous parliez du film du 28. Donc là, il est aussi cofinancé entre l'Algérie et la Tunisie.
1: Algérie 196.
2: Oui, voilà.
1: C'est un film de fiction, c'est un documentaire.
2: Ah non, non, c'est un film, oui. C'est un film policier, donc voilà. Et comme il disait, assez inédit quand même. Donc très beau film qui a rencontré un énorme succès, que ce soit en Algérie ou en France. Lui aussi est financé donc essentiellement par l'Algérie. Hein, donc, mais il y a aussi un cofinancement. Je dirais que quand on est connu, on arrive quand même à tourner ses films. Après, c'est quand même beaucoup plus dur pour d'autres jeunes réalisateurs, notamment à se faire connaître à l'étranger. Et on arrive à les diffuser en Algérie, même si le nombre de salles diminue énormément.
1: Plateforme ou des...
2: Mais du fait de manque de spectateurs, quoi. Mais effectivement, à cause des plateformes. Mais Alger, Oran, les grandes villes, on diffuse facilement ces films-là, qui restent pas mal de temps quand même. D'ailleurs, première ligne qu'on va passer aujourd'hui est toujours dans les salles en Algérie. Alors que ça fait quand même pas mal de temps qu'il est sorti.
1: Hein.
2: Est-ce qu'il a les spectateurs qu'il faut pendant 3 semaines? Nous on aimerait bien, hein, mais voilà.
0: Nous aussi, on aimerait
2: voilà. Donc voilà. Ouais. Ouais, voilà. Après, c'est vrai que Première ligne n'est pas non plus un film d'arrêt d'essai, même si le cinéma Alain René.
0: Nous sommes généralistes, oui. C'est le cinéma de tous les cinémas.
2: Bien sûr, mais à tendance quand même, vous avez tendance à privilégier quand même les films d'arrêt d'essai.
0: On privilégie la qualité, mais on veut aussi que ce soit un lieu où tout le monde puisse voir les films qu'ils ont envie de voir. Et donc, c'est un mélange dans les programmations, vous l'avez vu, hein, de films à essai, voire même recherche, et puis de films beaucoup plus populaires, mais néanmoins de qualité. Hein.
1: Et Ali, une dernière question peut-être.
2: Oui.
3: Est-ce qu'il y a des éléments qui caractérisent le cinéma algérien ou des périodes? Vous disiez que jusqu'à peut-être 75, il y a eu surtout des films qui parlaient de la guerre d'indépendance. Et après, il y a eu des films plus sociétaux. Est-ce qu'il y a d'autres faits, d'autres marqueurs en fait du cinéma algérien?
2: Pas particulièrement, c'est vrai que c'est quand même, il y a effectivement des périodes de la vie qui font qu'on soit plus sur tel film ou tel film. Si on prend la décennie 90-2000, la décennie noire, et même un peu après, beaucoup de films focalisent sur cette période-là, notamment, d'ailleurs, quand on parle de Merzak Elwesh, un de ses films qu'il a tourné en 93 ou 94, c'est Babelouad City, et qui traitait justement du début du terrorisme. Et donc, il y a eu quand même pas mal de films qui traitaient de ce sujet-là. Bon, maintenant, on généralise un peu, hein, parce que, comme vous voyez, là, vous avez un film comme L'Effacement, qui est particulier. Vous avez un autre film qu'on espère passer bientôt, qui s'appelle Rokia, qui est un thriller. interdit au moins de 16 ans, je crois, en Algérie, ou 12 ans, je ne sais plus. Qui dit, Rokia, alors, pour traduire, c'est un peu exorcisme. Voilà. Donc, et qu'on espère ramener bientôt. Donc, le réalisateur a été contacté et il est d'accord pour venir. Il n'y a rien de spécifique au cinéma algérien, mais voilà. Effectivement, avant Omar Guettelatou, il y a un film qui a marqué toute l'Algérie, du réalisateur Moussa Haddad, qui est sorti en 1974, et qui s'appelle « Les vacances de l'inspecteur Tar ». Voilà, je ne sais pas si vous en avez entendu parler déjà, mais c'est une comédie hilarante, et franchement, ça reste un film culte. Oui. Mais celui qui m'a marqué ces derniers temps, parce que je l'ai revu, alors on ne regarde pas les films de la même façon quand on a 10 ans ou 12 ans, que lorsqu'on en a 50. Donc, effectivement, quand il est passé à la télé algérienne, Chronique des années de braise, je devais avoir 10-12 ans, mais je ne comprenais rien à ce qui se passait. Mais je l'ai revu avec plaisir il y a 6 ans, peut-être. Et là, c'est vrai qu'il est marquant, ce film. Voilà. Donc, effectivement, on a énormément de réalisateurs, d'anciens réalisateurs ou de nouveaux réalisateurs qui sont extraordinaires. Il y en a un qui était documentariste, c'est Malek Ben Smaïl, qui a fait d'excellents documentaires, dont un documentaire qui s'appelle La Bataille d'Alger. Alors, tout le monde a entendu parler du film La Bataille d'Alger, mais lui, il a fait un documentaire autour du tournage de La Bataille d'Alger. C'est La Bataille d'Alger, un film dans l'histoire. Pontecorvo, oui, c'est ça, c'est Pontecorvo. Et lui, il a fait La Bataille d'Alger, un film dans l'histoire, parce que c'était assez particulier comme situation, parce que pendant le tournage, avec les chars, les militaires dehors, etc., il y a eu le coup d'État du 19 juin 1965. Et tout le monde, en se réveillant le matin, pensait que c'était toujours le tournage du film. Voilà, exactement. Voilà. Mais pour en revenir à Malek Ben Smaïl, j'espère vivement que son film va sortir rapidement, qui s'appelle The Arab, qui reprend un peu un livre qui s'appelle Meursault contre enquête, qui met en scène l'arabe du livre d'Albert Camus, L'étranger.
1: C'est un livre de Kamel Daoud, non ?
2: Oui, c'est ça. Donc, il met en scène cet arabe-là qui n'est pas nommé dans le livre d'Albert Camus. Bon, ben, là, c'est juste un problème de distribution, mais j'espère que d'ici le mois de novembre, on l'aura. Et c'est vraiment un réalisateur que j'apprécie beaucoup.
3: Et donc, vous allez animer ce soir la discussion et vous revenez également jeudi pour Alger 196M. Merci beaucoup et merci Fred. Le réalisateur sera présent. Merci beaucoup pour cette semaine, ce cycle sur le cinéma algérien. Merci. Bonne soirée à tous et à toutes. Merci.

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1: Bonjour à toutes et à tous, nous sommes en direct sur Radio Pays d'Hérault et RPH Sud. Merci à Axel d'avoir fait le déplacement en ce jour férié. Ouais, je tenais quand même à le préciser à l'antenne. Aujourd'hui, j'ai le plaisir et l'honneur d'inviter l'un des fers de lance de la scène techno locale, un gars qui est là depuis le début, c'est-à-dire les années 93-94, là où on commençait à fleurir des rave parties. Oui, oui, messieurs, dames, des rave parties aujourd'hui. Très victimisée, mais elle l'était déjà à l'époque, sous Pasqua, et avec le lieutenant Cantagril, je crois, c'est bien ça, Eric. Et donc j'ai l'honneur et le plaisir d'accueillir Rix, DJ Rix, aujourd'hui dans les locaux de Radio Pays d'Hérault. Comment vas-tu, Eric?
2: Je vais très bien et je dis bonsoir à tout le monde.
1: Bonjour, ouais, bonsoir à toutes les auditrices et tous les auditeurs qui nous écoutent. J'espère que parmi vous, il y a des gens qui ont connu cette belle époque où on allait chercher les flyers dans les boutiques de disques, où on écoutait l'écho des Garrigues. Comment faisait-on pour se diriger dans les fêtes? Je me souviens plus trop.
2: On cherchait
1: le bouche à oreille. On cherchait le passeur.
2: On cherchait le passeur et ensuite le passeur nous emmenait à la soirée.
1: Il n'y avait pas d'internet, il n'y avait rien, et on jouait sur vinyle, puisque c'est une émission sur le vinyle, le club des chineurs. Avant toute chose, j'aimerais savoir comment tu es tombé dans la musique, toi qui as fait carrière dans le DJing.
2: Ben moi, en fait, je suis tombé dans la musique très naturellement. J'arrive de la danse, parce que ma sœur était prof de danse, et donc pour animer les cours de danse, il faut mettre de la musique. Et en fait, ça a commencé comme ça. Au début, je sélectionnais des musiques pour les cours de danse de ma sœur, qui faisait un peu tous les styles d'ailleurs, moderne jazz.
1: T'avais quel âge?
2: Et là, j'avais 16 ans.
1: Ok.
2: J'avais 16 ans, ma sœur était prof de danse. Elle a eu un cursus de danseuse dans des groupes qui faisaient des clips. Elle a fait quelques émissions à la télé, tout ça. Et ensuite, moi, donc, ça m'a bien motivé. Et ça a commencé comme ça. Je sélectionnais des morceaux pour ma sœur. Et petit à petit, je me suis mis à sélectionner des morceaux pour moi. Et c'est comme ça que j'ai fini à la MJC de mon village, en étant le DJ du village, en fait.
1: Donc tu étais déjà dans le sud, ça c'est ton virus de la musique est pas né quand tu étais dans le 93.
2: Dans le 93 c'était informatique et très geek.
1: Ok.
2: La musique, les mobilettes c'était dans le sud. C'est vraiment deux différences vraiment. Maintenant ça s'est un peu confondu. J'ai beaucoup d'amis sur Paris qui font ce qu'on fait nous dans le sud. Mais c'est vrai qu'à l'époque c'était très informatique.
1: T'étais dans l'informatique quand t'étais jeune.
2: Ah moi oui, j'ai fait le cursus TO7, ouais. Amstrad, Amiga, à faire des lignes de code pour faire apparaître un point, et puis autant de lignes de code pour dessiner un motif, donc ouais, c'était très intéressant.
1: Et donc quand tu diffusais de la musique pour ta sœur, pour ses cours de danse, c'est ça?
2: Voilà, exactement.
1: Tu les diffusais comment à l'époque? En vinyle, j'imagine?
2: Bah voilà, on avait une platine vinyle, bon c'était une platine de chaîne, c'était pas encore une MK2, mais on avait une platine avec la hi-fi, du coup je gérais aussi le son, les enceintes, et inconsciemment, ça m'a mis le pied dedans, en fait.
1: Mais ton frère est passionné aussi, Roger, alias Afro Rodge, ouais. Qui a monté un label, d'ailleurs, un peu bien plus tard, on en parlera.
2: Bien sûr, bon, en fait, dans la famille,
1: vous êtes passionnés.
2: Même mon grand frère de Paris, qui n'est pas dans le sud, lui aussi, il est passionné. Il a des synthétiseurs, et il joue et chante, en fait, sur la musique qu'il compose lui-même. Donc, il est très, très bon au clavier, il joue très, très... c'est de lui que je tiens, en fait. Hein. Je prends un peu tout de mon grand frère de Paris, qui a 10 ans de plus que moi.
1: Il a 10 ans de plus que toi, Roger, ouais. Ok.
2: Non, pas Roger, mon autre frère,
1: ah,
2: en fait.
1: Okay. Pardon.
2: Roger lui dit ici en fait, et j'ai un autre grand frère en fait qui est à Paris. Donc avec Roger, avec mon grand frère de Paris, il m'a instillé, et avec mon frère Roger en fait, on a produit, on a fabriqué, on a réalisé en fait.
1: Ok. Ah oui, 10 ans de plus que toi, ouais, t'as dû avoir de sacrées influences.
2: Ah, complètement.
1: Parce que
2: ouais.
1: Lui, disco, funk.
2: Complètement.
1: Ouais.
2: Complètement. C'est bien pour ça que les plaisirs coupables.
1: Ouais, bon, on y arrivera en fin d'émission. Et oui, même Rix a des plaisirs coupables, forcément, lui qui est très branché techno et breakbeat, enfin.
2: Complètement.
1: Jungle, breakbeat, normal bass. Mais tout le monde a des plaisirs coupables. Allez, j'aimerais qu'on commence l'émission par deux des premiers disques qui t'ont marqué dans ton enfance et que tu as ramené en vinyle. Peux-tu nous présenter le premier?
2: Alors le premier c'est Christopher Cross, Ride Like the Wind. Et ben c'est un morceau qui m'a en fait pour moi c'est de la dance, pas électronique, parce que il peut y avoir de la dance très électronique, mais c'est de la dance fait avec des sonorités, j'ai envie de dire non électronique, mais il se trouve que la façon de faire du morceau, comment il a été structuré, c'est très très dense, très électronique.
1: Ah, il est dansant, c'est clair.
2: Complètement. Pourtant, il n'y a rien de...
1: Synthétique.
2: Voilà, de vraiment ostentatoire, synthétique, électronique, ouais. Qui te pète aux yeux, mais dans le cheminement, dans l'impression, pour moi, c'est vraiment un morceau dense dans la structure, dans la façon de faire le morceau. Et du coup, il m'a vraiment hypnotisé, il m'a vraiment pris, et ça a été un morceau, en fait, qui restait dans ma mémoire et qui revenait en boucle assez souvent, celui-là.
1: 1980, je crois, de mémoire.
2: Ah, ça, je saurais pas dire.
1: Ride Like the Wind.

0: Christopher Cross, Ride Like the Wind, enchaîné avec Maestria par mon invité du mois, DJ Rix, DJ Techno, mais voilà, qui a commencé généraliste, il n'y a pas de honte, au moins t'as appris les bases du métier, n'est-ce pas Eric?
1: Bah,
0: enchaîné avec, Love is in the Air de Steve Allen.
1: Voilà, bah, la musique c'est de la musique, hein. Il ne faut pas être sectaire.
0: Absolument.
1: On aime la musique ou on n'aime pas la musique. Après, si on commence à faire des catégories et des différences, bon, bah, c'est qu'on n'aime pas trop la musique.
0: Et à mon sens, hein, je ne sais pas si les auditeurs partageront mon point de vue, mais un bon DJ se doit aussi de tout savoir mixer.
1: Exactement.
0: Je trouve. Hein.
1: Bah, un DJ, ce n'est pas quelqu'un qui va influencer. Un DJ, c'est quelqu'un qui est là pour donner du plaisir aux gens. Donc, donner du plaisir aux gens, ça a un style de se plier à ce qu'ils veulent, à ce qu'ils aiment, et pas à imposer son truc. Donc, du coup, c'est tout écrit, quoi.
0: Et donc, pour ta sœur, tu passais de la musique généraliste, et puis dans ton village de Puisarguier, c'est ça ?
1: Ouais, Puisarguier.
0: On débarquait une famille d'anglais.
1: Voilà, exactement. Quand j'étais une maison, et leurs deux enfants étaient deux DJ jungle.
0: C'est fou, ça, quand même.
1: Au début
0: des années 90.
1: Ça c'était, vous voyez, même fin 80, c'était 88, 89, 90.
0: Ah ouais, mais c'est
1: bien
0: vraiment
1: avant 90, ouais.
0: C'est vraiment les tout débuts des sons syncopés, enfin breakés anglais.
1: À cette époque-là, je me rappelle que je voyais des fly en 89 à Juan-les-Pins d'une boîte, je sais plus comment ça s'appelait, mais c'était vraiment le tout le monde parlait de ça comme le loup blanc. C'était vraiment, je retrouverai le nom, mais c'était, voilà, il y avait que ça. En fait, je crois que c'était la seule boîte de Toulouse, peut-être pas Toulouse, mais on va dire de Perpignan à Nice. C'était le seul endroit qu'il y avait en 89, et il y avait des flys qui arrivaient jusqu'à chez nous.
0: Hormis Paris, évidemment.
1: Oui, bien sûr, c'est pas dans le sud.
0: Oui.
1: Dans le sud, hein, de Perpignan à Nice, hein,
0: c'est
1: sur cette
0: sûr.
1: Ligne droite là. C'était le seul qu'il y avait, et donc du coup, bah, tout le monde allait là-bas, quoi. C'était vraiment.
0: Et après, forcément, bon, bah, t'as fait les bonnes rencontres, hein. Max et Stéphanie, c'est ça. Et puis Guy Lamour.
1: Eh ben Guy Lamour d'abord, en fait, dans l'ordre, parce que c'est marrant, parce qu'après je suis pas rentré dans son assaut, mais en fait on est devenus très amis.
0: La Gluck Family.
1: Voilà. Bah, en fait, ma première soirée avec mon nom sur un flyer, c'était une Gluck Family. C'était pas une sale gosse, c'était une Gluck Family. Et après j'ai rencontré les sales gosses et je suis rentré dans les sales gosses presque à ma deuxième ou troisième soirée, quoi.
0: Mais Guy et Sabot, c'était des mentors, hein, c'est clair.
1: C'est eux qu'on, Jean-Robert l'a ramené à Toulouse, c'est eux qui l'ont fabriqué à Agde et toute la région autour de Agde de 100 km. C'était Guy Lamour qui a vraiment mis en place les choses, hein, complètement.
0: Et je t'ai entendu parler dans l'émission Radio Punch, animée par Jean Bruce et Benjamin Le Dauphin, que je salue, d'une fête à la Dragonnière aussi.
1: Ah oui.
0: J'y étais à cette fête, c'était
1: d'accord.
0: En 93.
1: Ouais, c'est ça. Ah, c'était une fête mythique, comme il y en a pas mal.
0: Ouais, j'y étais. Et donc, comme tous les DJ aussi, tu as des disques cultes, enfin, je sais pas comment on pourrait les appeler, de chevet, ou ceux que tu emmènerais sur une île déserte.
1: Ah oui.
0: Là, on va basculer directement sur de la musique électronique. On reviendra après sur des choses un peu pop, notamment dans les plaisirs coupables. J'espère que ça vous fera sourire, chers auditeurs. Quel est le premier des disques cultes que tu as ramené? Alors moi, les deux que tu as ramenés, là, c'est vraiment, pour moi aussi, ils sont cultes.
1: Ah oui, là, je veux dire, c'est quand même...
0: Pour tous les amateurs de musique électronique.
1: Ah oui, vous, les amateurs de musique électronique, pour moi, c'est deux incontournables. C'est vraiment deux incontournables. En plus de ça, en l'ayant écouté dans un film repris, bon, bah voilà, ça met encore plus en valeur. Le label Soma, c'est quand même, voilà, c'est pas le dernier des labels. Donc,
0: je crois qu'on va, attaquer. Pas par le Soma, on va attaquer par le...
1: N'importe, les deux façons.
0: JD, qui est antérieur en termes de...
1: Alors JD,
0: chronologiquement.
1: JD, c'est un peu les débuts. JD, c'est le genre de morceaux qu'on pouvait entendre dans des balles de village à 40 à l'époque.
0: C'est vrai.
1: Qui faisait partie, comme Pullover de...
0: Speedy J.
1: De Speedy J, merci. Et ben, c'était des morceaux électroniques, très électroniques, mais qu'on pouvait entendre dans les balles de village avec certains DJ qui avaient un peu des antennes un peu plus grandes
0: mais
1: que les autres.
0: C'est vrai.
1: Et la musique, et de la musique. Donc même dans les de village.
0: Passer à l'amnésia au Cap d'Agde.
1: Et ça, c'est encore un peu plus logique, mais dans un bal de village à 40, à Cruzy, on pouvait entendre Pullover et on pouvait entendre JD, parce que la musique, c'est la musique, donc il n'y a pas de barrière, quoi.
0: Je me suis trompé tout à l'heure sur Christopher Cross 1979, mais là, je ne crois pas me tromper en disant Plastic Dreams, sorti en 92.

0: Positive Education de Slam par mon invité Eric alias DJ Rix. Merci Rix de nous avoir amené ces deux classiques de la techno en vinyle sortis respectivement en 92 et 93. On est en plein âge d'or là. Hein.
1: Avec grand plaisir. Moi je partirai plus d'une fois sur une île déserte avec.
0: Et moi j'utiliserai même pour copier un peu ce que disent Jean et Ben dans leur émission sur Nocturbulus Records, la DeLorean pour revenir à cette époque.
1: Ah oui, des fois ça manque.
0: Ouais, c'était rock. Bon, après c'était rock and roll quand même. Hein.
1: Ouais. Non, c'était pas mieux avant. Faut pas. C'était pas mieux
0: j'ai,
1: avant.
0: J'ai pas dit ça.
1: Mais il y avait certains points qui étaient quand même assez cool à revivre, bien sûr.
0: Juste une heure ou deux. Revivre une fête de l'époque avec ces morceaux-là qui passent.
1: Et après on revient vite.
0: L'attitude des gens. Et après quoi?
1: Et après on revient vite.
0: Ah ouais, on revient parce que quand même c'était. Ouais, non, le c'était mieux avant. Je sais pas si.
1: Non, c'est sûr. Ouais. Que non, c'est une vue de l'esprit ça.
0: Ouais, exactement.
1: C'est une vue de l'esprit.
0: Bon, c'est l'époque où t'as commencé à mixer, début 94. C'est ça, un jour de l'an avec.
1: Avec la Gluck. 1er janvier 94. Je sais pas si on dit 31 décembre 93 ou si on dit 1er janvier 94. Mais
0: c'est pareil.
1: C'est la première fois avec la Gluck, avec Jean-Robert et avec Serval, mon fidèle compagnon de découverte d'ailleurs, avec qui j'ai découvert.
0: Cédric
1: Serval, bien sûr, avec qui j'ai découvert Altered State. Pas Altered State, parce que je me trompe tout le temps.
0: Oui, Positive Education.
1: Positive Education, c'est avec lui, c'est lui même qui me l'a fait découvrir en fait ce morceau.
0: On en parlera en antenne de Cédric parce que je l'ai connu.
1: Cédric,
0: j'ai pas eu de nouvelles de lui.
1: J'en ai depuis pas longtemps et j'en aurai un peu plus dans pas longtemps.
0: Bon, et t'as rencontré évidemment, enfin je dis évidemment, mais pour tout le monde ne le sait pas, parmi ceux qui nous écoutent, t'as rencontré Stéphanie et Max, donc qui ont fondé le collectif Les Sales Gosses, et ils faisaient partie des trois tribus, comme on les appelait à l'époque, qui organisaient des fêtes techno dans le sud de la France dans les années 93-94, à savoir Les Sales Gosses, donc Les Pingouins et la Gluck.
1: Je suis content de te l'entendre dire parce que j'ai
0: je crois. Hein.
1: Bah moi je le pense et une fois ou deux on m'a dit mais non il devait certainement y en avoir d'autres, donc je pense que ça devait être des gens qui étaient un peu qui étaient un peu gênés de ça, mais moi je pense vraiment que bien sûr en 92 il y avait que trois assos, en 93 il y en avait que trois et jusqu'à que les spirales arrivent en 95 il y avait que ces trois assos là.
0: C'est ça.
1: Quoi.
0: C'est sûr. À peu près ça ouais.
1: Bien sûr.
0: C'est vrai
1: bien
0: qu'en
1: sûr.
0: 95 après ça s'est diversifié.
1: Ça s'est dispatché quoi, mais bien sûr que 92, 93, 94 c'est dire c'était en tout cas dans le sud central quoi. Après je parle pas de Marseille, je parle pas de Toulouse. Tu vois, je parle vraiment dans le sud central.
0: Oui, bien sûr.
1: Dans le sud central, c'est clair que oui, on était ces trois assos là et c'est nous qui animions toutes les nuits quoi.
0: Et c'est grâce au fait des Sales Gosses que tu t'es fait repérer parce que t'as joué avec les plus grands.
1: Complètement.
0: T'as joué avec les plus grands dans toute la France.
1: Complètement. À partir du moment où je suis rentré chez les Sales Gosses, c'était une des trois assos en vue. En fait, si tu veux, les trois assos avaient chacun un petit peu
0: son identité.
1: Voilà, une identité. Nous, il y avait beaucoup de gens de Free Party qui venaient chez nous. Les

0: Gluck, c'était plus le côté festif avec le côté cabaret, le côté des gens du milieu de la nuit, en fait.
1: Avec Sabot.
0: Et les pingouins, c'est vrai que c'était plus le comment dire, les gens club. Voilà, c'était vraiment le côté club, quoi, et le bon, dans le bon sens du terme.
1: Oui.
0: Le bon club qu'on aime et qui nous fait sortir des soirées. D'ailleurs, bah, les laboralistes, c'était une soirée dans un club. Hein, et c'était vraiment une soirée mythique.
1: Hein. Oui, la toute première.
0: Complètement, complètement. Donc, non, ces trois assos, vraiment, on se partageait un petit peu, on se marchait pas sur les pieds, on se respectait tous les trois.
1: Et où achetais-tu tes disques à l'époque, tu t'en souviens? Bon, j'imagine Music Factory à Béziers.
0: Bien sûr.
1: Ok.
0: J'ai failli habiter à Music Factory à Béziers.
1: Ah ouais. Et tu me disais en antenne, tu jouais tous les week-ends donc dans ces années-là.
0: Bah, je montais à Paris en fait à Techno Import. Chez Mazen.
1: Ah oui, chez Mazen, ouais.
0: Et parce qu'en fait, c'était le seul moyen pour pouvoir acheter plus de 20 disques d'un coup. Et comme ça, je partais avec, je sais pas combien, mais énormément de disques d'un coup. Et ça me permettait de faire plusieurs sets d'affilée et sans avoir les mêmes disques, sans faire les mêmes sets, quoi.
1: Il y aurait beaucoup de choses à raconter sur ta carrière de DJ. Bon, j'invite les auditeurs et les auditrices à écouter l'émission qu'a fait Eric avec Jean et Benjamin. Ça fait trois fois que j'y cite, mais bon, ce sont des amis. Vous tapez Radio Punch Rix sur YouTube et pendant 5 heures, Eric raconte voilà, son histoire dans la techno. Mais mon émission tourne autour du vinyle et j'aimerais savoir déjà dans un premier temps, avant qu'on passe à la prochaine pause musicale, combien de disques tu as, parce que aujourd'hui tu mixes en digital, mais tu dois avoir quand même une belle collection. Si tu ne les as pas perdus s'ils n'ont pas été volés ou...
0: Alors on m'a volé un bac avec,
1: avec pas mal de
0: petites pertes. C'est d'ailleurs ça qui m'a fait switcher à la techno. Avant ce vol de bac, j'étais très trans, mais toujours dance floor, toujours dans mon esprit.
1: Trans.
0: En fait, les sales gosses, au début, on jouait tous trans, en fait. Max, il jouait trans...
1: Transprogressive.
0: Transprogressive. Escalo, il jouait trans, vraiment le trans pur. Voilà, il n'y a pas d'autre mot. Et moi, je jouais hard trans. La trance avec la dance floor par-dessus, avec les charlets et tout. Et donc, au moment donné, on m'a volé mes disques après après une soirée dans au Marina Atlantide, une soirée électronique. Ben, en fait, je suis passé techno et j'ai commencé à acheter Mija X-Trax. J'ai commencé à acheter des X-Trax.
1: Ok.
0: Et je suis passé techno.
1: Ok, ok. Et forcément, donc, tu as des raretés aussi, parce que, à l'époque, il fallait les trouver déjà, les disques.
0: Ah, bah oui.
1: Et même si la production était plus importante qu'aujourd'hui, il y avait des petites éditions.
0: Bah, les réseaux étaient plus petits, par contre. La production, c'est plus importante, mais les moyens de diffusion étaient beaucoup plus moindres.
1: C'est ça. Fallait aller les choper dans les boutiques de disques. Et, bon. Donc, j'aimerais que tu nous annonces le prochain disque. C'est une série de deux raretés, deux disques rares que tu as chopé à l'époque, j'imagine, que tu as acheté à l'époque. Et sur Edge Records, le premier, hein, c'est bien. Ça.
0: Voilà, c'est bien ça. Sur Edge Record, c'est un disque, un morceau mythique en fait, qui vient d'une semi-légende. C'est un mix qui baladait sur les ondes, que tout le monde attribuait à un DJ, alors qu'en fait, il était fait par un autre DJ. Tout le monde recherchait à trouver les morceaux de ce mix. Et donc, celui-là, c'est le premier morceau de ce mix que j'ai retrouvé, qui m'a fait découvrir après ce label. Et donc, il est très important pour moi.
1: Et tu peux raconter l'anecdote, la façon dont tu l'as découvert, ce titre?
0: Le titre Edge, en fait, oui, tu veux que je raconte l'anecdote?
1: Oui, c'est pas Frankie Bones, c'est ça?
0: C'est ça. En fait, c'est une cassette de Frankie Bones qui tournait et donc je me suis mis à rechercher.
1: Mixtape.
0: Voilà, c'est ça, une mixtape. Je me suis mis à rechercher donc tout ce que jouait Frankie Bones et du coup ça m'a fait découvrir énorme. Parce qu'en fait, c'est un peu un DJ techno américain et aux États-Unis, la techno, c'est pas trop ça. Donc c'est un peu un extraterrestre comme moi. Et du coup, j'ai trouvé pas mal de sons vraiment bien dans sa discographie,
1: Ok. Eh bien, Axel, quand tu voudras, merci.
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0: Vous êtes toujours dans le club des chineurs sur Radio Pays d'Hérault et RPH Sud avec mon invité Rix. Merci pour ce petit, ce mini mix de trois morceaux. C'est quoi là qui passe ?
1: Là, c'est un de mes morceaux qu'on a sorti sur notre label Brother Record avec mon frère.
0: C'est cool parce que t'es passé du mix à la production.
1: Oui, bah il a fallu. Hein. Là, c'est vraiment une nécessité pour l'évolution de la carrière et du coup, voilà, ça fait partie des premières productions, ça.
0: Et t'as participé à des compilations aussi, notamment Happy People at Work, où il y avait de nombreux acteurs du Sud.
1: Oui, puis récemment Techno Volume, la numéro 4 aussi, qui m'a pris un morceau. J'ai eu Marco Bellé aussi, qui m'a licencié sur un mix qu'il a fait, lui, où il a pris un de mes morceaux, en fait, pour faire ses mix. Ouais. Donc, c'est cool.
0: C'est cool. Et je voulais aussi revenir sur tous les grands DJ aux côtés de qui t'as mixé. Et j'ai une question par la suite. Donc, t'as partagé les platines avec Kevin Sanderson et Derrick May, quand même, les papas de la techno de Détroit.
1: Oui.
0: Et Jeff Mills aussi. Laurent Garnier. Francesco Farfa. Que des bons, quoi. Que des bons. Jack de Marseille, moi, que j'adore personnellement, qui est toujours aussi bon, d'ailleurs.
1: Ouais, complètement.
0: Marco Carola, Dan Beyer, il y en a qui ont fait des carrières. Hein. Luke Slater, Manuel Malin.
1: Ça influence tout ça.
0: Ouais, c'est dingue. Et Oxia, j'en passe, David Carretta. Et qui t'a impressionné parmi tes pairs?
1: Ah, bah, Laurent Garnier. Hein.
0: Laurent Garnier.
1: Dans l'ordre, oui. Dans l'ordre, Laurent Garnier. Hein. J'ai joué avec lui à l'époque où la pionnière sortait, la DJM 600 avec les effets. Et comme un gamin, il est venu me prendre par la main pour me montrer comment ça fonctionnait.
0: Ah
1: tout
0: ouais
1: ça. Donc, vraiment un grand monsieur. Et d'ailleurs, il m'a imprimé bien justement ce côté respectueux et qu'il n'y a pas de niveau et que ça n'a rien de se prendre un peu de haut. Parce que si lui, il me parle comme ça, il me prend par la main, je ne vois vraiment pas qui peut se prétendre ou se prendre pour quelqu'un. Quoi. Non, là, il faut vraiment rester humble. Quoi.
0: Et ça, comment dire, il y a un lien avec ce que tu disais tout à l'heure sur Chris aussi.
1: Bien sûr, complètement très très humble, très humain, très.
0: Des gars qui sont des mentors, quoi.
1: Complètement, ouais, mais qui m'ont complètement influencé. Je veux dire, Jack, Chris, ouais. Max, c'est vraiment les gens qui m'ont
0: Jack,
1: influencé.
0: Jack, il est humble aussi. Hein,
1: bien
0: Jack,
1: sûr, ouais. Bien sûr. Non, vraiment, ça a été les débuts, les premières personnes qui m'ont vraiment. Étonné, et du coup, bah voilà, ça a laissé sa trace, quoi.
0: Bon, il y aurait beaucoup de choses à dire. Tapez sur YouTube Rix Radio Punch pour avoir toute l'histoire d'Eric dans la techno. Et comme tout DJ et comme tout amateur de musique, on va finir là-dessus. Malheureusement, on ne pourra pas passer les deux, mais c'est cool déjà qu'on ait pu écouter le max de musique. Tu as des plaisirs coupables, et ça tombe bien parce que c'est un de mes plaisirs coupables aussi de gamin, quoi. Je te laisse présenter le disque.
1: Alors, mon plaisir coupable, parce que le ridicule ne tue pas.
0: Absolument pas.
1: La salsa du démon par l'orchestre du Splendide.
0: Voilà, ben on finit cette émission là-dessus. Axel était à la réalisation et il a fait le déplacement depuis Montpellier un lundi de Pentecôte. Un grand merci. Eric,
1: merci
0: d'avoir partagé cette émission avec moi. Vous pourrez retrouver l'émission en podcast dans deux jours sur rphfm.org. Merci.

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1: Bonjour à toutes et à tous, RFI à Paris, il est 18h.
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1: Bienvenue si vous nous rejoignez, place au journal en français facile. Au sommaire de cette édition du lundi 25 mai, désarmer l'intelligence artificielle, les mots très forts employés aujourd'hui par le pape. Léon XIV appelle à garder l'humain au centre de nos sociétés. Ebola, pour gérer au plus près l'épidémie, la propagation de la maladie, le chef de l'OMS arrive demain en République démocratique du Congo. La Green Card, la célèbre carte verte pour avoir l'autorisation de rester vivre aux États-Unis. Obtenir ce sésame va devenir de plus en plus difficile, nous explique Charlotte Cossé. Ferrari se met à l'électrique, loin du vrombissement légendaire des voitures de cette marque automobile. Ferrari propose à un prix très élevé sa première voiture électrique à partir d'aujourd'hui. Et puis enfin à la page sport, Stan Wawrinka dit adieu à Roland-Garros. Le joueur suisse que vous entendrez a perdu aujourd'hui au premier tour du tournoi de tennis. C'est avec un vocabulaire guerrier que le pape s'attaque à l'intelligence artificielle. L'IA est au cœur de sa feuille de route envoyée aujourd'hui à ses fidèles. C'est sa première encyclique, un texte de 133 pages où le pape Léon XIV met en garde contre les dérives possibles de cette nouvelle technologie.
4: Il faut désarmer l'intelligence artificielle. Le terme est fort, je le sais, mais il a été choisi délibérément car le moment présent exige des mots capables d'attirer l'attention, d'éveiller les consciences et d'indiquer des voies à suivre pour l'humanité. L'intelligence artificielle doit aujourd'hui être désarmée et libérée des logiques qui en font un instrument de domination, d'exclusion et de mort. Mais le désarmement ne suffit pas. Nous devons construire. Ne craignons pas l'intelligence artificielle, mais gardons toujours à l'esprit la question de l'humain. Nous ne pouvons pas faire preuve de négligence avec nos instruments techniques les plus puissants.
1: Le pape Léon XIV, le représentant des catholiques dans le monde, ce matin au Vatican. Dans l'actualité internationale, ses appels à évacuer les lieux avant d'être bombardé, d'abord dans le sud Liban, l'armée israélienne appelle cet après-midi les habitants de plusieurs villages situés dans le secteur de Nabatieh à partir. Et puis, plus rare à appliquer cette méthode, en Ukraine, l'armée russe demande aux étrangers qui vivent à Kiev de partir, de quitter la capitale ukrainienne avant de nouveaux bombardements de l'armée russe. Une annonce qui intervient après des frappes russes particulièrement violentes ce week-end, notamment à Kiev, faisant au moins 4 morts et une centaine de blessés. Obtenir la green card aux États-Unis va devenir encore plus difficile. Cette carte verte, synonyme de résidence permanente aux États-Unis, document indispensable pour les étrangers qui veulent rester vivre et travailler sur le territoire américain. Les candidates et les candidats devront effectuer les démarches dans leur pays d'origine et non plus sur le territoire américain. L'annonce est tombée un week-end férié aux États-Unis, Charlotte Cossé.
5: En temps normal, ce long week-end férié aux États-Unis est propice aux réunions de famille et aux traditionnels barbecues, confie Sylvie Bello. Elle est à la tête d'une organisation de défense des droits des personnes d'origine africaine, le Cameroun American Council. Mais depuis les nouvelles annonces, son téléphone ne cesse de sonner.
6: Il y a beaucoup d'inquiétude. Ce que les gens nous disent, c'est qu'ils ont suivi les règles, ils ont payé tous les frais, ils ont attendu, et maintenant on leur dit qu'ils doivent faire leurs valises et partir. Beaucoup se demandent si je pars, est-ce qu'on me laissera revenir ? Parce qu'il ne faut pas oublier la situation en matière de visa pour de nombreux pays africains. Donc ils sont très perturbés par ce qui se passe.
5: Une mesure inquiétante, c'est M. Sylvie Bello qui met en avant l'exemple des milliers de militaires africains engagés dans l'armée américaine.
6: Beaucoup de nos soldats d'origine africaine ou camerounaise s'inquiètent parce que leurs conjoints ou leurs parents risquent d'être séparés d'eux pendant qu'ils sont en mission. J'ai reçu un appel ce week-end d'un jeune homme qui va rejoindre la garde nationale. Il doit partir pendant 4 jours et sera injoignable. Il me dit « Je vais être absent et je vais laisser seul mon père handicapé. Je ne sais pas quoi faire. Est-ce qu'ils vont s'en prendre à lui pendant que je serai parti ?» C'est vraiment regrettable.
5: Plus d'un million de personnes avaient fait une demande de green card fin 2024, selon les données officielles, plus de la moitié d'entre elles seraient déjà sur le sol américain.
1: Dans l'actualité sur le continent africain, la RDC, la République démocratique du Congo, confrontée à une épidémie d'Ebola, maladie souvent mortelle, une maladie extrêmement grave et difficile à gérer, alerte cet après-midi le chef de l'Organisation mondiale de la santé, Tedros Ghebreyesus, arrive demain en RDC.
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1: C'est un événement dans le milieu automobile. Ferrari se lance dans l'électrique. Le célèbre et le mythique constructeur italien de voitures de luxe et de course propose à la vente un modèle qui roule grâce à des batteries. Stéphane Geneste, la nouvelle dépasse le simple lancement d'un véhicule. Pour le secteur, c'est une vraie révolution.
3: Ferrari, c'est une voiture rouge rutilante, un cheval cabré sur le bas du capot, et ça... Ce rugissement du moteur, c'est tout le défi de la marque italienne aujourd'hui. Réussir à vendre une Ferrari sans ce son, car acheter une voiture de luxe, c'est acheter une émotion, un imaginaire, un patrimoine. Mais la voiture électrique bouleverse tous ces codes. Elle est plus silencieuse, plus lourde, plus technologique. Résultat, les constructeurs investissent massivement pour recréer ces sensations. L'autre enjeu réside dans le prix. Le premier modèle électrique de Ferrari devrait coûter autour de 550 000 euros. Il s'agit là d'une manière de rappeler que dans le luxe, le prix fait partie du produit. Reste enfin une grande inconnue, la valeur dans le temps. Une Ferrari de 1985 fait encore rêver aujourd'hui. Est-ce qu'une Ferrari électrique de 2026 fera rêver en 2045 ? C'est toute la question, car avec ce lancement, Ferrari ne teste pas seulement une voiture, elle teste l'avenir du luxe automobile.
1: Un sujet de Stéphane Geneste. Ouvrons une page sport. Parlons tout d'abord de tennis à Roland-Garros, suite du premier tour du tournoi. Et notons la défaite du joueur suisse. La légende Stan Wawrinka s'en va. À 41 ans, le vainqueur de l'édition 2015 a fait ses adieux au tournoi parisien après une défaite face au 106e mondial, le néerlandais Jesper De Jong. Une défaite en 4 manches pour Wawrinka, qui s'est ensuite exprimé devant le public, visiblement très ému, les yeux rouges. Écoutez la réaction du triple vainqueur en Grand Chelem.
7: C'est dur, c'est dur. J'ai pas envie de vous dire au revoir ici. Que dire, c'était exceptionnel de pouvoir vivre ce moment ici sur le terrain. 3 heures d'émotion, 3 heures de bataille grâce à vous, grâce au soutien que vous m'avez donné toutes ces années. J'ai voulu continuer, j'ai voulu aller le plus loin possible jusqu'à 41 ans vraiment pour vivre des émotions comme aujourd'hui. Ça fait plus de 20 ans que je suis sur le tour. J'ai eu cette chance énorme. On n'a jamais envie de dire au revoir quand on est passionné par quelque chose, quand on a atteint son rêve, quand son rêve c'était d'être un joueur de tennis professionnel, quand on aime ce qu'on fait, quand on a cette chance d'être sur les tournois. Je sais que c'était la fin, j'ai tout donné pour ce sport, je sais que c'est le bon choix, je sais que c'est ma dernière année, j'ai eu la chance encore de vivre encore des émotions aujourd'hui. J'aurais rêvé pouvoir rejouer ici, j'aurais rêvé pouvoir rejouer devant vous, mais malheureusement c'était mon dernier match à Roland-Garros, donc merci beaucoup.
1: Une grande émotion, propos recueillis par notre envoyé spécial à Roland-Garros, c'est Eric Mamrut. Émotion sur le court Simone Mathieu de Roland-Garros pour ses adieux. Stan Wawrinka quittera le circuit professionnel à la fin de l'année. Si le sujet vous intéresse, sachez que le débat du jour animé par Romain Ouzoui vous proposera de se pencher sur cette question. Les joueurs de tennis sont-ils suffisamment payés ? Et puis un dernier mot mot concernant le football et le mondial côté hébergement des équipes. La question se pose notamment pour l'équipe iranienne, puisque les États-Unis ne veulent pas que la sélection iranienne s'établisse sur son territoire. En revanche, le Mexique vient d'indiquer par la voix de sa présidente, Claudia Sheinbaum, qu'il accepte sans problème d'accueillir l'équipe d'Iran. Elle séjournera à Tijuana.
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2: Lundi 25 mai, bonsoir à tous, soyez les bienvenus, on est ravis de vous retrouver pour la session soirée de l'info sur RFI. C'est parti pour 3 heures d'actualité, le programme, le grand reportage dans 10 minutes qui nous emmènera au Cabo Delgado, région du nord du Mozambique, région riche en matières premières, mais région surtout en proie à une guerre sanglante depuis près de 10 ans, conflit oublié ou presque, car la presse est interdite d'accès. Notre envoyé spécial a pu se rendre sur place. Juste après, le débat du jour, on va parler tennis ce soir. Roland Garros s'est ouvert hier dans un contexte de grogne des joueurs. Ceux-ci affirment que leurs gains ne sont pas proportionnels aux recettes du tournoi. Ils dénoncent une mauvaise redistribution. C'est une revendication qui concerne les autres tournois du Grand Chelem. D'où notre question, est-ce que les joueurs de tennis professionnels aujourd'hui sont suffisamment payés? Les meilleurs mondiaux sont-ils l'arbre qui cache la forêt? Réponse à suivre dans 30 minutes. Dans une heure, le grand journal du soir et le dossier qui sera consacré à cette victoire de la Chine. Le géant Huawei qui parvient à un nouveau mode de fabrication des puces et cela lui permet de contourner les obstacles dressés par Washington. 18h30 TU Afrique Soir, première édition de ce lundi. 19h10 temps universel, dans 2h10 le grand entretien du soir avec la romancière Sophie Fontanelle. Elle va évoquer la réinterprétation du récit. Sophie Fontanelle a réécrit l'histoire de Sherazade. Elle en parlera avec Frédéric Genot. Et puis Accent d'Europe, dernier rendez-vous de cette session soirée de l'info ce lundi. Accent d'Europe en Roumanie ce soir, au contact d'une population qui paye au quotidien la crise politique. Reportage également en Allemagne, des femmes catholiques. On est le lundi de Pentecôte, des femmes catholiques défient une église réservée aux hommes. Ce sera à 19h40, temps universel. Voilà pour le programme pour l'heure 17h02 TU. Bonsoir Adrien Delgrange.
4: Bonsoir à toutes et à tous.
2: À la une de votre journal ce soir, la guerre au Moyen-Orient et cette question évidente. Où en sont les négociations entre l'Iran et les États-Unis?
4: Donald Trump a fait miroiter un accord imminent tout ce week-end et aujourd'hui lundi. De son côté, l'Iran assure que des progrès ont bien eu lieu, notamment sur la question de la réouverture du détroit d'Ormuz. Mais un peu plus tard dans la journée, le porte-parole du ministère iranien des Affaires étrangères en la personne d'Ismaël Bakaï reste mesuré.
5: Il est exact de dire que nous sommes parvenus à une conclusion sur une grande partie des questions en discussion. Mais de là à dire que la signature d'un accord est imminente, personne ne peut l'affirmer. À ce stade, les discussions ne portent pas de manière détaillée sur la question nucléaire.
4: À cela s'ajoute une contrainte susceptible de compliquer les négociations entre États-Unis et Iran, puisque Donald Trump exige, par ailleurs, depuis aujourd'hui, il exige des pays à majorité musulmane, en premier lieu l'Arabie Saoudite et le Qatar, de normaliser leurs relations avec Israël, et ce, dans le cadre d'un potentiel accord de paix avec l'Iran. Pendant ce temps-là, ailleurs sur la planète, le président chinois a reçu aujourd'hui à Pékin le premier ministre pakistanais Shehbaz Sharif et le troisième dignitaire étranger à avoir été accueilli ces dernières semaines par Xi Jinping, juste après Donald Trump et Vladimir Poutine, signe Yelena Tomic de l'importance accordée par la diplomatie chinoise au Pakistan.
6: Xi Jinping n'a pas tari d'éloges pour son vieil ami Shehbaz Sharif, accueilli au palais de l'Assemblée du peuple à Pékin à l'occasion du 75e anniversaire des relations diplomatiques. Le président chinois a salué l'amitié indestructible entre les deux pays qui se sont toujours compris, fait confiance et soutenus mutuellement pendant des décennies. Xi a explicitement salué aussi le rôle constructif d'Islamabad dans la médiation entre Washington et Téhéran et peu importe le contexte international, le développement des relations sino-pakistanaises restera une priorité pour la diplomatie chinoise, a encore souligné Xi Jinping. Shehbaz Sharif a quant à lui qualifié les deux pays de frères de fer, salué le soutien chinois à la paix régionale et insisté sur le besoin d'investissement. Selon la presse pakistanaise, des accords de plusieurs milliards de dollars ont été signés dans les domaines de l'agriculture, de l'industrie, de l'intelligence artificielle. Les deux dirigeants ont enfin réaffirmé leur volonté d'accélérer la phase 2 du corridor Chine-Pakistan, un projet stratégique pour la Chine et présenté comme vital pour l'économie pakistanaise.
4: Yelena Tomic, RFI à Paris, 19h05. Le pape lance un puissant appel à désarmer l'intelligence artificielle pour, dit-il, l'empêcher de dominer l'humain. Dans un texte de 130 pages à tonalité profondément sociale, le souverain pontife dénonce également dans ce texte l'esclavage trop tardivement condamné à ses yeux par l'Église catholique. Au Vatican pour RFI, Éric Sénanc.
0: Qu'il existe une continuité tout au long de l'histoire de la conviction de la dignité de chaque être humain, l'Église, en 18 siècles, n'est pas parvenue à en exprimer officiellement l'incompatibilité totale avec l'esclavage, écrit le pape dans son encyclique. Nous ne pouvons nier ni minimiser le retard avec lequel l'Église et la société ont condamné le fléau de l'esclavage, poursuit encore Léon XIV, qui souligne l'énorme souffrance et l'humiliation que l'esclavage a signifié pour tant de personnes. C'est pourquoi, écrit encore le souverain pontife, au nom de l'Église, je demande sincèrement pardon. Les mots sont forts sous la plume du chef de l'Église catholique, qui dans cette encyclique part de cette réalité sombre pour mettre en garde contre de nouvelles formes d'esclavage qui se nourrissent de chaînes économiques et d'infrastructures numériques. Le pape dénonce sans détour les entreprises de l'IA qui s'approprient les datas, transformant les vies personnelles en informations exploitables. Celui qui détient les données sanitaires de populations entières, note-t-il par exemple, peut décider avant les autres à qui destiner les médicaments, les investissements et les protections. Ici se joue donc l'un des enjeux moraux les plus urgents de notre époque, note ainsi le souverain pontife, transformer la connaissance partagée en bien commun et non en levier de domination. Autrement, relève-t-il, l'ère numérique ne sera pas post-coloniale, mais coloniale sous une nouvelle forme. Éric Sénanc, Rome. RFI.
4: Midi 7 à Bogota, en Colombie, le premier tour de la présidentielle aura lieu dimanche prochain, mais la campagne est déjà terminée. Une semaine de veille électorale vient de débuter, une semaine sans sondage, sans meeting pour permettre aux Colombiennes et Colombiens de se décider. En tête des sondages, il y a Ivan Cepeda, sénateur, âgé de 63 ans, philosophe, défenseur des droits humains et dauphin du président sortant Gustavo Petro. Et puis, à droite, en deuxième position, un outsider, l'avocat Emiliano millionnaire Abelardo de la Espreya, 47 ans, admirateur de Donald Trump. Ils font tous les deux la course en tête, analyse Yann Basset, professeur de sciences politiques à l'Université de Bogota.
7: On a eu une campagne assez atone avec très peu de propositions pour l'avenir. On a beaucoup parlé du gouvernement sortant. Il n'y a pas eu de débat entre les candidats. Et donc le président, qui ne peut pas se représenter, a tout de même été au centre de la campagne avec une communication qui a pris un peu toute la place et qui donne effectivement à ces élections un aspect de plébiscite sur son action à lui. Il y a des propositions, mais qui sont plus des slogans. Par exemple, Abelardo de l'Espria parle d'une réduction de la dépense publique de 40%. Ce qui semble un chiffre absolument, qu'on voit pas vraiment comment il pourrait le faire. Ivan Cepeda parle de lutte contre la corruption, mais il n'est pas très précis sur ce qu'il prétend faire pour lutter contre la corruption. Donc voilà, on a des slogans comme ça, des marqueurs, mais pas vraiment de propositions très précises.
4: Yann Basset à Bogota au téléphone avec Marine de la Moissonnière. Et puis enfin, une grotte en plein cœur de Paris. C'est l'installation éphémère imaginée par l'artiste JR pour transformer le pont Neuf, le plus vieux pont en pierre de la capitale française. Si le chantier ne sera finalisé et ouvert au public à partir du 6 juin prochain, la structure gonflable géante de 120 mètres de long, 18 mètres de haut, aux allures de montagne enneigée, recouvre entièrement l'édifice historique et ne laisse pas les curieux indifférents. Reportage Mélie Bernier.
8: Sur le trottoir à la sortie du métro, c'est l'embouteillage. On trouve là, comme sortie de terre,
9: une structure immense qui fait tout le pont neuf. Ça monte très très haut, ça évoque vraiment une montagne, une caverne, une grotte, tout ça.
10: Qu'est-ce que ça vous fait de voir le pont neuf dans cet état-là ?
9: C'est extra, c'est magnifique, vraiment.
8: Toujours en cours d'installation, la caverne gonflable interroge.
11: Quel est le but ?
12: Je trouve que ça casse un peu l'ambiance du fait qu'il fait chaud.
13: De loin, ça ressemble plutôt à une montagne de glace.
14: Ça m'évoque le froid.
8: Avec cette œuvre, l'artiste cherche plutôt à briser la glace, sortir de l'isolement au profit du lien social. Un pari réussi pour Lucien et sa grand-mère Nicole.
15: Les jeunes n'ont pas forcément envie d'aller, je sais pas moi, dans des musées ou autres. Là, on sort, on voit l'art accessible à tout le monde.
16: Ça remue beaucoup de monde, c'est bien, ça vaut d'être vu.
8: Une œuvre intergénérationnelle en clin d'œil à Christo et Jeanne-Claude, couple d'artistes qui avaient déjà emballé le pont 40 ans auparavant.
17: Mais c'est plus spectaculaire ça, c'est plus étonnant.
10: Alors là, vous étiez à vélo, ça vous a fait vous arrêter ?
11: Oui, absolument. Oui, même je suis venu pour.
8: Il sera possible de s'aventurer à l'intérieur de la caverne gratuitement jour et nuit du 6 au 28 juin prochain.
4: Mélie Bernier en reportage à Paris. Ainsi se referme cette édition internationale. Dans une vingtaine de minutes, le débat du jour sur les salaires des joueurs de tennis. Et d'ici là, grand reportage au Mozambique.
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On ne parle pas des révoltes ouvrières, on ne parle pas de la révolte ouvrière de 68. On dit que c'était une gestation d'idées, etc. Mais il y a quand même eu des choses extraordinairement de rêve, d'utopie dans les usines. Changer le travail, pourquoi faire travailler? Pourquoi continuer à avoir une consommation? Pourquoi fabriquer des bagnoles qui peuvent durer, qui sont foutues au bout de 5 ans, alors qu'on pourrait les faire pour 20 ans?

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0: C'est un petit pas pour un homme et un bond de géant pour l'humanité.
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2: Now here's a message from the Foreign Office for all British nationals in and around Kuwait. Do not go to Kuwait under any circumstances. All foreign nationals in Kuwait have been advised to stay at home or in their hotels. That's the end of that message from the Foreign Office.
3: D'abord, on pouvait pas le croire. Moi, je regardais CNN et j'ai vu le deuxième avion qui est arrivé. On nous demande d'évacuer le building immédiatement parce qu'ils craignent une attaque sur les Nations Unies elles-mêmes. Il y a tellement, vous pouvez même pas imaginer la panique. Il a vu, il comprenait pas ce qui se passait, l'avion percutait la tour.
4: Une image, vous le disiez au début de ce journal, hallucinante. On n'aurait jamais pensé voir ça un jour.
5: Deux avions et l'Amérique.
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0: Et la troisième relation, oui, j'ai été infidèle, mais c'est pas quelque chose qui me dérange, hein. 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

0: Oui, mais Lucien, est-ce que savoir rien foutre, ça suffit comme but dans la vie?
1: Pas toujours, hein.
0: Est-ce que ça suffit à nous excuser?

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0: Vous venez d'entendre un enregistrement mystérieux. Vous allez maintenant devoir répondre à trois questions en utilisant les touches de votre téléphone.
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0: Raccrochez.
1: Non, ne raccrochez pas. 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

0: Bon ben, qu'est-ce qu'on fait, Nepo? Qu'est-ce que t'en
1: Ne
0: penses?
1: pot?
0: Bah,
1: Oh non. Ah, j'ai pas de scud. J'ai pas pris de scud.
0: t'as bien un Qbert qui traîne.
1: Bon, je sais pas, mais je vais faire un scratch témoin, quoi.

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0: merci aux Beatles.
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